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0: dans Novorama pour cette première rétrospective de l'année 2026. Les 6 premiers mois, nous allons revenir sur les albums qui nous ont marqués. Et pour ma part, je vous parlerai de Daphne, Holy Fuck, Pigeon, Jamsource, Mathias Aguayo, Boards of Canada. Et toi, Clément ?
1: Et pour ma part, j'ai choisi de retenir de cette première partie de 2026 les albums de Michel Blade, d'Alice Costello, de James Blake, de Thundercat, de Chinese American Bear, de Maniac Mason et de La Sécurité.
0: Ouais, eh bien, ça fait un bon programme. Et pour commencer cette émission rétro 2026, nous allons revenir sur l'album de 21 Lab, le duo italo-suédois que nous avons invité pour notre 20e anniversaire. C'était en mai dernier au pop-up du label, avec leur premier album, qui est aussi une belle découverte et qui est forcément fait partie de nos albums de 2026. Leur album Under the Cover traverse d'ailleurs des atmosphères soignantes et psychédéliques, des grooves afro-électroniques et des moments de tension hypnotique, à la star du morceau qu'on va écouter maintenant, qui s'appelle Mojo.

0: c'était Lucky de Cuckers dans Novorama. Il rappelle d'ailleurs avec ce morceau d'où vient le groupe. New York, donc les nuits qui dérapent un peu et un goût très net pour les sons club. Ce duo est formé par Shani Wise et Jackson Walker Lewis. Et le duo a quitté l'indie pour aller chercher une énergie plus électronique et plus libre, plus dansante. Et sur ce morceau, bien ça fonctionne à plein. Hein. C'est simple et efficace et ça avance avec une vraie allure. Leur premier album est sorti en avril chez Ninja Tune. Et un autre album aussi pour 2026, Clément, que tu as sélectionné, c'est celui de James Blake.
1: Oui, avec son septième album Trying Times, sorti en mars dernier, James Blake quitte sa major pour l'indépendance, transformant sa colère envers les injustices de l'industrie en une plongée mélancolique où la fureur couve sous la surface. L'album s'ouvre sur des murmures avant d'emprunter à Leonard Cohen sur une méditation hallucinatoire sur le chagrin et la résignation. Sa collaboration avec le rappeur Dave constitue la clé de voûte du disque, une tension contenue illustrant l'empathie face aux doutes et à l'adversité. Après 15 ans de défense d'une vision esthétique intransigeante, James Blake confirme que sa singularité est sa plus grande force. S'affranchir des contraintes de l'industrie du disque lui a apporté une sagesse nouvelle. Cet album, habité et profondément authentique, incarne un artiste accompli qui allie beauté mélodique et rage contenue. Comme vous l'entendrez sur cet extrait de cet album, c'est Make Something Up de James Blake.

0: Waiting So Long, c'était Daphne dans Novorama avec ce titre très solaire, parfait pour l'été et construit d'ailleurs sur une rythmique nette, des boucles qui tournent vite en tête et une vraie touche de disco filtré à la française. C'est dansant, élégant et ça avance avec une énergie simple mais terriblement efficace. D'ailleurs, c'est la première fois, il me semble, que Daphne, DanceNet de son vrai nom, mélange ces deux projets ici avec Caribou, où on l'entend d'ailleurs clairement. Son album Butterfly fait partie de notre première partie de notre sélection 2026, comme celui de Thundercat, Clément.
1: Oui, après le sacre de l'album It Is What It Is aux Grammy Awards, Thundercat s'entoure d'une galerie d'artistes éclectiques, Flying Lotus, Taylor Graves, Gerald Albright, Beck et Greg Kurstin. Et son nouvel album Distracted, sorti en avril, est riche de 9 titres et se déploie comme un voyage émotionnel partant des tourments du cœur pour atteindre une plénitude romantique avant de replonger dans un désordre sentimental. Cette oscillation permanente entre humour absurde et détresse profonde demeure sa signature, plus que jamais palpable ici. Et malgré sa noirceur apparente, Thundercat transforme sa douleur en joie lumineuse portée par son chant de contre-ténor céleste et ses lignes de basse sinueuses magnifiquement enlaçantes. On s'en écoute tout de suite un extrait, c'est The Thing We Call Love avec Channel Dress.

0: Icebox, Dolly Fuck dans Novorama, content de revoir ces expérimentateurs rock et électro manettes encore cette année. Les Canadiens retrouvent ici ce qui fait leur force, une tension rythmique très physique, des textures électroniques un peu rugueuses et une montée qui avance sans relâche. C'est un morceau nerveux, presque mécanique, mais toujours vivant avec cette énergie brute qui donne envie de tendre l'oreille autant que de bouger. L'album qu'ils ont sorti cette année s'appelle Heaven Beat et on continue maintenant avec Chinese American Bear, Clément.
1: Et oui, le duo de Seattle nous est revenu en mai avec un disque en forme d'antithèse de la sobriété, un buffet à volonté où funk, musique pop chinoise et psychédélisme entrent en collision dans une explosion de couleurs saturées. Dim Sum and Dansum, c'est le titre de cet album, et il fonctionne comme un collage sonore où l'héritage sino-américain se fond dans une pop solaire et décomplexée. Et derrière une esthétique bubblegum se cache une réflexion pointue sur les arrangements. Bryce Barston ne copie pas les genres qui les inspirent, mais adopte un état d'esprit personnel mêlant l'ADN expérimental des Flaming Lips, le groove de Sly and the Family Stone et les textures de MGMT. Et pour Han Tong, chanter en mandarin est devenu un acte de réappropriation, transformant la vulnérabilité en force. Et cet album Dim Sum and Dansum capturait aussi des instantanés de leur vie de couple, oscillant entre nostalgie et euphorie pure. Le résultat ressemble à une promenade nocturne dans un quartier néon de Taipei ou de San Francisco. Il est fun, chaotique et profondément optimiste et trouve toute sa place dans notre best-of de fin de saison. On s'en écoute tout de suite un extrait, c'est No No Yeah Yeah de Chinese American Bear.

0: C'était Miami, signé Pigeon dans Novorama, ce groupe au goût très marqué pour les contrastes, énergie brute, texture synthétique et sens du décalage, tout y est effectivement, et leur univers mélange presque cette fraîcheur pop à une écriture plus nerveuse, plus singulière en tout cas, ce qui leur donne en tout cas ce titre une couleur très immédiate. Mais aussi avec un vrai relief et une belle carte postale sonore, un peu bancale en tout cas, et franchement attachante. Maintenant, Clément, tu nous parles de Maniac Mason, qui a retenu notre attention pour cette première partie rétro de 2026, Clément.
1: Et oui, le trio bruxellois Maniac Mason fonctionne comme un laboratoire pop, où l'élégance de l'écriture côtoie un véritable désir de brouiller les frontières entre le jazz, l'électronique et la synth-pop. Composé par ces trois musiciens issus du jazz, bien décidés à faire dériver leurs réflexes vers une avant-pop syncrétique, l'album éponyme sorti en juin a assume une filiation avec la synth-pop sans s'en contenter. Les 10 compositions testent des équilibres différents entre accroches et déviations, évoquant Yellow Magic Orchestra tout en conservant une densité qui échappe à l'esthétisme purement décoratif. Maniac Mason refuse de choisir entre sophistication et spontanéité, jouant avec les synthés, la pulsion pop et l'héritage jazz pour fabriquer une musique ludique, gardant du relief et de l'insolence. Et on vous en fait écouter un extrait tout de suite avec le titre New Museum.
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0: Jump Source dans Novorama avec ce titre Shattered avec Elena Deland au chant. Très difficile de leur coller une étiquette, hein, ce duo québécois. Ça fait 10 ans que Patrick Holland et Francis Latreille, aussi connus sous le nom de Priori, produisent de la musique électronique tous azimuts. Ils ont sorti leur premier album en avril 2026 et c'est un vrai coup de cœur. Il y a autant de l'électronica froide que de la house brumeuse et lumineuse, mais sans être totalement expérimentale, eh bien la pop prend parfois le dessus. On passe souvent d'une atmosphère froide à une ambiance plus solaire et c'est plutôt plaisant. On continue avec Michel Blades, maintenant Clément, qui a sorti aussi un album remarquable cette année.
1: Et oui, après la fin de sa participation au groupe La Femme, Michel Blades nous est revenu en février avec Where To, un album qui approfondit son exploration de la solitude initiée sur l'album précédent Visitor. Née sous la dictature au Panama et ayant grandi orpheline d'héritage familial, elle a transformé ce déracinement forcé en certitude sonore, celle de la retenue comme force. L'album enregistré avec Astrobal, Nina Savary et Vincent Guyot rend hommage à ses origines avec une structure émotionnelle brute, sans nostalgie, et ses titres fragmentés et minimalistes où chaque silence confié à l'auditeur renforce l'essentiel marque un tournant décisif. Elle accueille enfin ses collaborateurs en intégrant leurs univers dans ses compositions. Dans un paysage saturé d'algorithmes et de surproduction, ce minimalisme tranquille devient un acte politique de résistance qui mérite d'être célébré dans notre best-of de fin de saison. Et on vous fait écouter tout de suite un extrait de cet album, c'est Show and Tell de Michel Blades.

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0: C'était The Beat de Mathias Aguayo dans Novorama. Le DJ et producteur germano-chilien confirme son goût pour les rythmes directs, les répétitions hypnotiques et les morceaux qui avancent comme une transe joyeuse. D'ailleurs, sur le titre qu'on vient d'entendre, il s'amuse à énumérer tout ce qui fait le rythme dans une batterie. C'est sorti au printemps et c'est le premier album de Mathias Aguayo depuis qu'il a déménagé de Berlin vers Mexico. La suite de notre première partie Best of 2026 avec Alice Costello, Clément.
1: Et oui, son premier album Move On With The Year, sorti en février, est le portrait courageux d'une enfant dont le père lutte contre l'addiction. Un sujet rarement abordé avec une pareille finesse et stoïcisme. Malgré la gravité des thèmes, l'écoute procure une légèreté aérienne. Elle qui est arrière petite fille de Sigmund Freud. Alice Costello sonde son inconscient avec compassion plutôt que rancune, refusant de masquer les vérités crues tout en évitant la mièvrerie. Avec une production analogique chaleureuse signée Mike Lindsay, le cofondateur de Tung, elle crée une pop sophistiquée où bois acoustique, synthé Moog et Mellotron enrichissent chaque composition. Du rock alternatif des années 90 au soft rock des années 70, cet album transcende un sujet personnel pour devenir une œuvre d'art pop raffinée. C'est le disque d'une survivante qui, en affrontant le passé, embrasse enfin le présent. Et on vous en fait écouter tout de suite un extrait, c'est Damned If You Do d'Alice Costello.

0: oui, le groupe montréalais de la sécurité est révélé par la sélection de leur album Stay Safe pour le prix de la musique Polaris. Nous a livré en juin avec l'album Bingo, un dance punk tortueux enregistré en live avec des microphones à ruban et des compresseurs vintage. Produit par l'un de leurs musiciens, Félix Bellil et Rennie Wilson, l'album capture une part d'improvisation où les cinq membres multiplient les instruments, guitare, synthé, percussion, et de l'ouverture du morceau Snack City, combinant caractéristiques alimentaires et humaines au jeu stéréo du morceau Nar Nar, le disque nous envoie sur un dance floor nerveux sans jamais descendre sous les 120 BPM. Et l'album se clôt sur le titre Catch Up, dont le métadiscours en français affirme que lors de vos conversations, personne ne se soucie vraiment si vos paroles de remplissage manquent de substance, une conclusion qui cristallise la philosophie totalement absurde du groupe.
1: Merci Clément, et bien nous allons terminer maintenant l'émission de cette première sélection 2026, les 6 premiers mois de cette année, avec l'album de Boards of Canada. 13 ans qu'on attendait effectivement le retour du duo écossais signé chez Warp, qui est vraiment une des vraies signatures de ce label, avec ce son très reconnaissable, voilà, qui fait monter du post-rock avec de la musique électronique très planante, comme sur le titre qu'on va écouter maintenant, qui s'appelle Prophecy at 1420 MHz. Et c'est un petit parfum de fin du monde pour terminer cette sélection 2026. Et ça colle parfaitement, voilà, à l'univers, au moment que nous vivons en ce moment.

0: Un extrait du dernier album de Boards of Canada qui s'appelle Inferno. C'est la dernière émission de la saison cette semaine. On vous souhaite un bon été, bonnes vacances, en espérant manifestement que la chaleur ne reviendra pas, que la canicule, effectivement. Croisons les doigts pour que cet été ne se transforme pas en enfer, effectivement. Et puis, vous pourrez toujours jeter un coup d'œil sur notre site internet, il ne bougera pas celui-ci. Novorama.com, N-O-V-O, ERA-MA, avec des nouveautés régulièrement mises à jour sur le site, et puis la playlist toujours tous les mois. On se retrouve en septembre, la semaine du 7 exactement. Très bon été, salut.
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2: Bonjour, aujourd'hui pour les autres voix de la presse, nous recevons Cyril Lebosque. Bonjour Cyril.
3: Bonjour.
2: Cyril, donc on s'est déjà rencontré une fois ou deux, je suis déjà passé te voir également. Et,
3: oui, là, j'en ai quelques souvenirs.
2: Ouais. la raison de notre discussion aujourd'hui, c'est que début juillet, c'est l'inauguration du Centre des Arts Satiriques. Pour commencer, est-ce que tu peux nous expliquer un petit peu comment t'en es venu à ouvrir un Centre des Arts Satiriques? T'es un passionné de la satire, mais plus particulièrement aussi du dessin de presse satirique.
3: Ouais. Moi j'ai une collection, un fonds d'archives de presse satirique contemporaine, donc de 45 à nos jours, assez importante. J'ai plus de 15 000 références. Et l'idée c'est de mettre ça en valeur. Donc il y a très très longtemps, il y a plus de 15 ans, on a eu, on,

0: On avait l'idée de faire ça dans nos caves, donc sous notre maison, dans notre petit village en Ardèche. Et puis ça a mûri doucement. Et puis la municipalité de l'époque avait une maison dont elle savait pas quoi faire, ce qui fait qu'on a eu l'idée de racheter cette maison et d'en faire un centre d'échange, donc avec exposition, petites conférences, films, etc. Pour discuter autour de la satire, alors principalement le dessin satirique, parce que c'est là où je suis un peu compétent, mais aussi, ça peut être aussi la sculpture, le one-man show, la chanson, voilà, toutes les formes d'art qui prennent les choses avec un côté décalé.
1: Mais c'est pour toi le dessin satirique et la presse satirique, hein, ça remonte déjà à quelques années. C'est une passion que tu as, dans laquelle tu t'es plongé il y a combien de temps? 10 ans, 20 ans?
0: 30 ans, 40 ans?
1: 30 ans, 40 ans, ok.
0: Non, quand j'avais 12 ans, j'étais lecteur de Fluide Glacial, 12, 13 ans. Et puis, vers mes 20 ans, je suis tombé dans, il y avait la grosse Bertha qui venait d'être créée par François Forcadell et Cabu, où on retrouvait tous les très bons dessinateurs, les anciens de Charlie Hebdo et puis les petits nouveaux qui arrivaient. Et donc moi j'étais lecteur, j'étais abonné de la Grosse Bertha, qui après une séparation, certains ont relancé Charlie Hebdo, et j'ai toujours lu cette presse-là parce que j'ai besoin de ce côté décalé de la satire, voilà, qui permet de rire des choses, y compris les plus sérieuses, surtout les plus sérieuses et les plus graves, et pour supporter cette saloperie de monde, quoi.
1: Et tu nous parlais de 15 000 références. Comment est-ce que tu as pu acquérir 15 000 références?
0: Eh ben déjà, je gardais tout ce que j'achetais en kiosque depuis mes 20 ans, donc ça fait 54 ans bientôt, pas 54 ans, 34 ans bientôt. Et donc je gardais tout. Et puis il y a une période où j'avais un peu de temps et un peu de sous, ce qui fait que j'ai reconstitué des collections d'anciennes revues. Alors ça a été principalement Harakiri, Charlie Hebdo, mais aussi des tas d'autres publications, donc qui ont des fois qu'un numéro unique. Et donc ça fait à peu près 400 titres différents, pour voilà 15 000 références. Et j'achetais quand ça sortait en kiosque, et puis ensuite j'ai longtemps écumé les vide-greniers, les bouquinistes, des trucs comme ça. Et maintenant j'achète je suis un peu frustré parce que j'ai plus trop le temps de fouiner pour trouver les perles un peu qui me manquent. Mais par contre je récupère énormément de collections et de revues chez des gens qui par le bouche à oreille me connaissent et veulent pas mettre leurs journaux à la benne. Et du coup je récupère ça, et maintenant voilà, c'est comme ça que je Les nouvelles acquisitions, en fait, c'est pour éviter que ça parte à la benne.
1: Mais c'est vrai que moi, je te suis un petit peu d'un œil distrait sur les réseaux sociaux. Régulièrement, tu publies des messages présentant ce que tu viens de recevoir. Et donc, tu reçois, et en même temps, donc ta collection, c'est uniquement la satire francophone?
0: Non, absolument pas. Non, non, non, non. J'ai des journaux belges, allemands, suisses, espagnols, turcs. Y a un très bon journal au Bénin. Je les tanne pour qu'ils m'en envoient des exemplaires, mais la poste depuis le Bénin, c'est pas terrible. Donc j'en ai récupéré quelques exemplaires, mais je pense qu'il va falloir que j'aille les chercher, l'ensemble de la collection. Mais du coup, moi je parle français et anglais, donc l'allemand, quand j'ai récupéré les Charlie Hebdo version allemande, j'en profite pas des masses, quoi, parce que je parle pas allemand, que sous la torture. Mais voilà, je m'interdis pas de récupérer ça. Si, tiens, j'ai récupéré très récemment l'équivalent du Fluide Glacial grec. Donc il y a eu 250 numéros d'une revue, l'équivalent de Fluide Glacial en Grèce.
1: Là, tu nous parles de revues équivalentes à Fluide Glacial, donc c'est pas une traduction de Fluide Glacial, mais parce qu'il me semble que la dernière fois que j'étais passé te voir, tu m'avais montré, par contre, je crois que c'est Harakiri, qui a été traduit ou adapté en plusieurs langues, dans plusieurs
0: Alors,
1: pays.
0: Harakiri, il y a une version italienne qui a eu très peu de numéros. dans les années 70 avec l'autorisation de Cavana et de la bande d'Arakiri. Ensuite, il y a eu une version espagnole d'Arakiri, mais qui avait rien à voir. C'est de la BD érotique, voire pornographique. C'était dans les années 80. Ça, je pense qu'ils ont utilisé le titre, mais ils n'avaient absolument pas l'autorisation d'utiliser. Et il y a eu 3 numéros en Turquie. Donc là, c'était fait par la bande du magazine Lehman, où ils sont maintenant tous en prison. Mais c'était des grands amis de Volinsky. Et du coup, ils avaient fait ces numéros-là. Ils ont entre autres fait un numéro hommage à Volinsky. Mais il y a eu 3 numéros d'Arakiri en turc. Donc ça, c'est une rareté improbable.
1: Et parmi donc ces raretés, il y en a certaines que tu vas présenter. Elles seront en consultation là le début juillet. On va en parler maintenant un petit peu, justement ce week-end d'inauguration du Centre des Arts Satiriques. Comment ça va se passer un petit peu justement on pourra consulter tes collections?
0: Bien sûr, ouais. Moi c'est ce qui me. Alors voilà, je suis pas un fan des expos où on est planté devant un tableau au mur. J'aime bien pouvoir toucher le papier. Donc il y aura une expo quand même avec ce sera l'expo 01 en hommage à GB avec des numéros 0 et des numéros 1 qui reprendront du coup l'histoire de la presse contemporaine, les grands numéros. Et puis dans la mesure du possible, parce que je mettrai pas à disposition ma collection propre, c'est que les doubles que je mets à feuilleter, si tu veux. Voilà, pour pouvoir garder ma collection dans le meilleur état possible. Mais effectivement, le jeu ce sera d'avoir la revue au tableau et au mur et de pouvoir feuilleter l'original qui sera sur une table à côté. Ça donc, pour la partie expo.
1: Alors, le Centre des Arts Satiriques, on n'a pas précisé, c'est à B, on dit B ou Bex, je ne sais jamais.
0: Bex.
1: C'est à Bex, donc c'est en Ardèche, ouais. 273 avenue Jean Moulin. L'inauguration, donc c'est vendredi 3, samedi 4, dimanche 5 juillet. Il y a des rencontres, il y a des discussions, il y a également pas mal d'invités, des invités qui sont principalement des dessinateurs, des caricaturistes.
0: Ouais. Alors pour te faire le programme, on fait l'inauguration officielle avec les chips molles et la clairette chaude à 18h le vendredi. Le soir, on fera une discussion autour de Cavana, parce que c'est quand même parler de presse satirique en France sans parler de Cavana, c'est un peu dommage. C'était quand même le créateur d'Arakiri dans les années 60 et de Charlie Hebdo dans les années 70. Et il y aura une bonne copine à moi et aussi à Cavana, qui était une confidente et collaboratrice de Cavana, Virginie Vernet, qui sera là aussi pour discuter de ce grand homme. Et sont invités aussi sur tout le week-end, donc il y a 5 dessinateurs. Il y a la triplette magique Berthe Lasserpe Faujour, qui sont des parmi les meilleurs de France, je trouve. Il y aura aussi Yo, qui est un caricaturiste, qui est le seul en France à vivre uniquement de la caricature. Il a une caricature par jour dans un journal improbable qui s'appelle Les Échos de Bernard Arnault. Mais du coup, c'est le seul caricaturiste qui vit uniquement de la caricature et pas du dessin satirique. Et puis, il y a un copain que j'avais rencontré il y a quelque temps, Abdoul Kader Barrault, qui est burkinabé. Alors, il est en train de faire ses papiers. J'espère qu'il pourra tout avoir pour pouvoir venir. Mais ce sera l'occasion, de parler de la presse du Burkina Faso et en Afrique en général.
1: Et donc c'est principalement le samedi 4 juillet là, à partir de 16h où il y a les rencontres avec des dessinateurs invités.
0: Ils seront là tout le week-end, donc on pourra, le public pourra échanger, se faire dédicacer des bouquins tout le week-end. Et à 16h effectivement samedi, on fera une rencontre un peu plus formelle pour leur faire présenter vraiment ce qu'est leur travail, ce qu'est leur parcours, etc. Donc à 16h le samedi, avant un concert.
1: Ok, et le concert, c'est avec un groupe local qui fait des reprises, c'est ça?
0: Absolument pas.
1: Non.
0: C'est un groupe absolument pas local. C'est un groupe qu'a monté mon père. C'est mon père avec deux très vieux copains avec qui ils ont commencé à jouer de la guitare à 13 ans. Et donc là, ils ont ce groupe-là qui tourne depuis très longtemps, de manière, juste sur des coups comme ça. Et donc c'est Brassens, Brel, Félix Leclerc, Fontéval. je trouvais que au-delà du plaisir d'associer mon père à ça, je trouvais que Brassens, voilà, ça rentre bien dans le dans l'aspect satirique du lieu, quoi.
1: Tout à fait. Et donc ça c'est le samedi, et donc après le dimanche, visite libre de l'exposition. Il n'y a pas d'horaire, donc c'est matin après-midi.
0: C'est 10h, 18h, quelque chose comme ça. Les dimanches, généralement, voilà, c'est en roue libre. Et de toute façon, les dessinateurs vont partir assez tôt dans l'après-midi, parce que certains viennent de loin. Donc, ce sera voilà un truc un peu plus cool le dimanche. En freestyle et en roue libre.
1: Bon, on se croise, ou je te suis un peu de loin, justement. Tu es souvent sur des événements où tu vas présenter des dessins, des collections, justement, de presse satirique. Là, c'est l'inauguration donc du Centre des Arts Satiriques, donc à Bex en Ardèche. Est-ce qu'il y a déjà programmé d'autres rencontres, d'autres expositions?
0: Oui. Alors pour le moment, le centre, en fait, on marchera par période, comme ça, par coup. On se sera pas ouvert en permanence. Ça a vocation à être un truc dans ce genre-là, ouvert, je sais pas, par exemple jeudi, vendredi, samedi, ou un truc dans ce genre-là. Pour le moment, on n'a pas la structure ni le nombre de bénévoles motivés pour faire ça. Donc on fonctionne par coup. Donc là il y a l'inauguration. Au mois de novembre, on va organiser un festival de BD d'humour. Alors on reprend en fait l'organisation du festival qui se déroulait à Burzet dans la montagne ardéchoise, qui avait été créé par le dessinateur Le Rouge avec Gio et Tinius. Et ils ont été obligés d'arrêter pour des questions de salles qui étaient plus adaptées. Et donc ils en ont fait une vingtaine quand même de festivals. Et là au mois de novembre on reprend l'organisation telle qu'elle était. Jacques Le Rouge reste directeur artistique et on fera ce festival sur deux lieux, donc le Centre des Arts Satiriques et dans une grande salle Saint-Julien en Saint-Alban, voilà, donc un village pas loin, pareil, toujours proche de la vallée du Rhône. Et c'est le seul festival de BD d'humour de France. Parce qu'il y a beaucoup de festivals de BD, mais spécialisés BD d'humour, c'est le seul. Donc ça valait le coup de continuer à le faire vivre.
1: Bon, ben d'ici le mois de novembre et ce festival, donc on rappelle, hein, l'inauguration du Centre des Arts Satiriques, c'est du 3 au 5 juillet 2026 à Bex en Ardèche. Pour l'inauguration, ou pour des personnes qui souhaiteraient peut-être passer, prendre rendez-vous, discuter avec toi, voir certaines pièces de ta collection et le Centre des Arts Satiriques, il y a un site internet, une adresse email, un téléphone, il vaut mieux passer par quel...
0: Il y a des infos sur un site internet qui est un embryon de site internet, mais bon, ça a le mérite d'exister. C'est pressesatirique.org, une presse satirique tout attachée.org. Après, je peux laisser mon numéro de téléphone sans trop de soucis. Je peux, voilà, 06 43 96 26 85. Donc voilà, faut pas hésiter à m'appeler, laisser un message et je vous rappellerai dès que possible.
1: Eh ben écoute, j'espère qu'on va pouvoir se croiser. Je suis à Colmar, comme certains le savent. Je vais essayer de faire le déplacement pour participer à cette inauguration. Et je pense qu'en plus, je vais prendre énormément de plaisir si je peux me déplacer. Autant rencontrer les invités.
0: Je pense que ça va être sympa, ouais. Ça va être un moment sympa.
1: Que de mettre mon nez un peu dans tes archives, même si j'ai déjà mis un petit peu le nez. Mais il y en a tellement, ouais, tellement, ouais, tellement que c'est un travail de longue haleine. Ben, merci beaucoup Cyril. Je pense que tu as encore un petit peu de travail là pour finir d'organiser tout ça. Et puis ben, rendez-vous donc du 3 au 5 juillet à Bex en Ardèche. À bientôt.
0: Venez nombreux. Salut.
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1: Ben là, avec les autres voix de la presse, on est au Négral, aux assises du SPPP, donc dans l'Aveyron. Et ce matin, c'est dimanche matin, c'est la fin des assises et on a réussi à attraper au dernier moment Nico. Salut Nico.
3: Salut.
1: Donc Nico, toi, ça fait déjà un bon moment que tu œuvres dans le milieu de l'audiovisuel et plus particulièrement avec Primitivi à Marseille. Est-ce que pour commencer, tu peux nous présenter un petit peu l'histoire de Primitivi?
3: Eh ben Primitivi, on est des anciens, puisque Primitivi, ça a 26 ans cette année, 27 peut-être. Voilà, donc c'est né vraiment à la fin des années 90, tout début 2000. Et ça a commencé sur une revendication de télé libre. C'était une époque où il y a eu, comme dans les années 80, le mouvement des radios libres, où des associations exigeaient le droit d'émettre sur le réseau hertzien, ce qui était interdit par la loi. C'était le CSA qui régulait les choses, et donc il y avait des télépirates, ce qu'on appelait les télépirates, comme il y avait eu les radios pirates avant. Donc nous, on a commencé là-dedans. On s'est vachement éclaté. On est toujours 25 ans après une asso de gens tous quasi bénévoles et qui font de l'audiovisuel, c'est-à-dire des films courts. Hein. La majeure partie de notre activité, c'est de faire des petits films courts d'actualité politique, sociale, culturelle. Donc on fait des petites chroniques de quelques minutes. On en fait certaines années 10 ou 15 ou 20 ou 30. Il y a eu des années où il y en a eu beaucoup beaucoup. Et ça raconte des luttes d'habitants. Ça parle beaucoup de la ville, ça parle beaucoup d'habiter, ça parle beaucoup du quartier, du sentiment d'appartenance, de comment les habitants s'auto-organisent, se mobilisent, fabriquent des fêtes, fabriquent des luttes, fabriquent des choses comme ça.
1: Et c'est principalement sur Marseille que vous travaillez, ou est-ce que vous travaillez aussi sur d'autres secteurs ?
3: On travaille sur d'autres secteurs, mais Primitivi est quand même très très ancré à Marseille, très très ancré dans le quartier de la Plaine à Marseille, dont une bonne partie des membres sont habitants depuis très longtemps. Mais ça s'étend sur d'autres quartiers, pas mal dans les quartiers nord de Marseille. Et puis on a une antenne à Fort-Calquier maintenant, puisque des camarades sont allés vivre à Fort-Calquier, mais du coup continuent à être actifs là-bas. Et puis des alliances ou des on a tout un réseau de camarades dans plein de villes d'Europe, et puis on a des liens très proches avec le Chili, puisqu'il y a depuis très longtemps avec le Chili et avec l'Amérique latine, parce que un peu par hasard, je crois, mais dans Primitivi, depuis très longtemps, il y a beaucoup d'attaches avec la Colombie, l'Équateur et le Chili.
1: Et ça se traduit comment au sein de votre travail, ces attaches justement avec ces pays que tu viens de citer ?
3: Le Chili, là, trois films qui ont été réalisés ces 3-4 dernières années. Un long métrage qui s'appelle Mémoire d'un jardin, qui était un jardin qui a été un peu un symbole historique de la résistance de ces dernières années, qui a été repris par la police, repris par les manifestants, où ont été enterrés des gens qui ont été tués par la police, et qui finalement a été dépossédé, a été rasé entièrement. On a construit une station de métro à ce jardin. Voilà, c'est un film qui se passe à Santiago, et qui est vraiment un film. Et puis après, là, par exemple, Gaël, le camarade qui est en couple avec une camarade chilienne, ils y sont retournés, ils ont fait un petit film court sur une ancienne caserne d'emprisonnement et de torture, où des militants ont été emprisonnés, torturés, et qui a été sauvegardé de la spéculation immobilière par devoir de mémoire, quoi. Donc pour devenir comme un espèce de musée de la répression et tout ça. Voilà. Et puis après, non, toutes les autres accroches dont je parlais, c'est plutôt des gens qui nous invitent pour montrer nos films, ou qu'on invite pour montrer leurs films. Mais il y a tout un tas de collectifs en Italie, en Belgique. Voilà, on essaye de balader nos films, et on essaye aussi beaucoup de montrer nos films ailleurs que sur Internet, c'est-à-dire de les montrer ces films courts, on essaye de les montrer en première partie de film dans des cinoches, dans des projections de camarades. Et puis nous, sinon, on essaye beaucoup beaucoup de faire des projections, et on aime beaucoup les projections de rue. On aime beaucoup être dans la rue. En fait, on a toujours beaucoup aimé être dans la rue. Donc nos petits films, ils sont faits au contact des habitants dans la rue. Et puis après, on aime bien des projections où viennent des gens qui viennent se retrouvent à voir un film politique, mais par hasard. Ils allaient au bistrot, ou ils vont jamais au cinéma, ils vont jamais dans un lieu politique ou militant. Et là, on rencontre des gens et des gens se retrouvent confrontés à du cinéma ou à des trucs militants par hasard. On aime bien ça.
1: Ce que tu disais tout à l'heure, que en gros, dans les années 90, il y a eu le mouvement des télés libres. Alors moi, je pense à Zaléa TV, entre autres. Là, il y a encore Télé Bocal, et Télé Mille Vaches. Est-ce qu'il y a encore un mouvement national ? Est-ce qu'il y a encore des revendications pour accéder, je sais pas moi, à des canaux de diffusion sur des bouquets ou à la télé ?
3: Non, très très peu. Très très peu d'alliances. Il y a très très peu de, tous les membres que tu viens de citer sont quand même vraiment des vieux de la vieille, hein. Après il y a tout un milieu de gens qui font de la vidéo sur internet, soit sur des chaînes Twitch, soit en fabriquant leurs films et en les publiant directement sur des réseaux sociaux, mais c'est deux mondes et deux époques qui ont un peu du mal à communiquer. Il y a pas tellement de jonctions. Nous, on a participé à... Là, on se retrouve aujourd'hui aux rencontres du syndicat de la presse, pas pareil. Tu disais avant, il y a eu la coordination permanente des médias libres. À un moment, il y a eu la fédération de l'audiovisuel participatif. À un moment, il y a eu je sais même plus comment ça s'appelait, les médias solidaires de PACA et pas que. Enfin, nous, on a toujours été vachement, on s'est toujours beaucoup occupé d'essayer de coordonner et joindre les efforts de différents gens. Aujourd'hui, l'audiovisuel militant, à part dans le cinéma documentaire et sur des canaux exclusivement internet, c'est peu coordonné, quoi.
1: Parce que tu disais, vous faites souvent des projections de rue, mais j'ai l'impression que vous faites aussi des projections dans des bistrots, dans des lieux atypiques. Là, c'est quoi ? C'est vous arrivez comme anciennement Télé Mille Vaches, Télé Brouette. Vous arrivez avec votre matériel, une télé, un lecteur DVD, et puis vous posez ça sur le comptoir et hop, c'est parti.
3: Bah, une télé, un lecteur DVD, non, ça c'est fini, c'est un ordi, un vidéoprojecteur. Mais sinon, c'est à peu près ça. Mais en fait, ça marche bien. Les bistrots, il y a plein de bistrots qui font jamais ça, mais qui savent que ça leur fera venir plus de monde. Et donc, on essaye de passer des films. Enfin, ça dépend des lieux, de si c'est sérieux ou pas trop sérieux, ou plutôt des films courts ou plutôt des films longs. Mais on aime bien multiplier ces endroits-là. Ça mélange des publics. Par exemple, on a fait pendant très longtemps un ciné-club à la Dar, là, qui est un lieu associatif autogéré à Marseille. On en faisait un par semaine ou un tous les deux semaines pendant 2 ans ou 3 ans. Mais c'est vrai que ça tournait un peu, c'était un peu toujours les mêmes gens qui venaient, quoi. Comme dans tous les milieux, comme ça, où tu te retrouves avec un public qui est un peu toujours le même. Et ce qui est très bien aussi de fidéliser, de se retrouver. Mais c'est aussi chouette quand tu vas dans des endroits que tu connais pas et où il y a 20 personnes qui viennent que tu connais pas du tout et que t'es bien content de rencontrer, quoi.
1: Et donc après, tu disais aussi, vous êtes en contact, vous faites des diffusions ailleurs, vos films tournent, ils sont diffusés comment ? Est-ce que vous travaillez par exemple avec les Mutins de Pangée ? Est-ce qu'il y a un diffuseur avec lequel vous travaillez ?
3: Alors là, il y a plusieurs cas de figure et ça change pas mal parce que oui, effectivement, on fait des films longs maintenant. On en a 5 ou 6, donc ça commence à vraiment faire. C'est une activité importante de la production de Primitivi. Et ces films, maintenant, il y en a les deux derniers. On a trouvé de l'argent avec des productions, pas beaucoup et tout, mais parce que jusqu'ici, tout était entièrement autoproduit, autogéré, automonté, auto distribuer, diffuser, tout ça. Donc là, on a eu 2 expériences en le faisant dans des circuits un peu plus marchands, on va dire, traditionnels, et ça marche vachement moins bien. C'est-à-dire que avec la bataille de la plaine ou La fête est finie, 2 films qui ont été faits vraiment avec les ongles, avec 0 thune, on les a énormément fait tourner. Parce que en fait, en 25 ans, c'est construire un réseau de camarades ou de camarades de camarades ou de camarades de camarades de camarades. Mais la bataille de la plaine, on a fait, 300 ou 400 projections. C'est vraiment beaucoup, même pour un gros documentaire fait avec de l'argent et tout. C'est vraiment des gros scores. Et en fait, là, il y a un film qui a été fait où pour lequel on a trouvé un distributeur, c'est-à-dire quelqu'un qui s'occupe de chercher des salles pour montrer ton film, mais dans des circuits beaucoup plus officiels, dans des circuits de cinéma. Et en fait, ils y arrivent vachement moins bien que nous. C'est pas les mêmes réseaux, c'est pas les mêmes. Le cinéma, dans le monde du cinéma, c'est pour les gens qui vont dans les cinémas, point barre. Dans le milieu autogéré, associatif, d'autoproduction et d'autodistribution, nous, on a des gens qu'on aime et qui nous aiment dans des cinémas, mais on en a dans des centres sociaux, on en a dans des squats, on en a dans des assos de quartier, on en a dans des endroits où finalement, ça radine plus de gens que ce qu'est capable de faire un distributeur avec des cinémas qui, en général, eux, ont pas du tout le temps de s'occuper de faire de la com pour chacun des films qu'ils annoncent, quoi.
1: Là, tu parlais du film La Bataille de la Plaine. Dans nos discussions, là, depuis les deux, trois derniers jours, j'ai compris aussi que vous aviez énormément de films, des fois des formats courts. Vous êtes un peu une mémoire visuelle des luttes, des quartiers sur Marseille.
3: Oui, ben, on a 250 ou 300 petits films courts. Souvent de piètre qualité, souvent tourné vite, monté vite, diffusé vite, avec un peu une exigence de d'actu, quoi, comme un truc d'actualité, et puis avec une espérance de vie très courte, parce que bon, au bout d'un moment, c'est dépassé. Sauf que non, parce que au bout de 25 ans, on regarde le matériau qu'on a accumulé, et il y a certains trucs qui sont devenus des perles, des trucs extrêmement importants historiquement parlant, des choses dont on est vraiment les seuls à avoir gardé la mémoire, et on est super fiers et contents de ça. Et le dernier film, là, Les fils qui se touchent, que j'ai fait, qui est produit par Primitivi, il parle énormément de ça, quoi, de comment raconter ce qui se passe aujourd'hui. Et je pense que c'est des débats qui étaient intéressants aussi avec tous les autres, avec la presse, pas pareil et tout, mais que raconter, ne serait-ce que raconter la réalité comme nous on la voit, et en garder la trace, et défendre cette façon de voir une réalité. Moi, je pense que c'est aussi ça, faire du média militant, c'est de lire le présent pour que demain le passé nous éclaire, ou quelque chose comme ça.
1: Et tu parles de tous ces petits films plus les longs métrages, ils sont tous disponibles sur le site de Primitivi. Comment est-ce qu'on peut justement les trouver?
3: Alors, tout est en accès libre sur primitivi.org. Nous, on a toujours défendu de laisser nos films en libre accès. Les films longs, en général, on essaye de faire un peu de maille dessus quand même, donc on les garde un an ou deux, en essayant de demander aux gens de pas en les mettant en accès libre, parce que sinon les gens viendront plus les voir si on fait des projections où qu'elles soient. Mais sinon, la fête est finie, la bataille de la plaine, ils sont visionnables, téléchargeables, gratos, sur internet. Ils sont aussi sur mutin.org dont tu parlais, parce que s'il y a des auditeurs qui nous écoutent, au lieu d'aller les piquer directement sur Primitivi, allez payer 3 balles à prix libre sur mutin.org. Ça fera vivre les camarades qui font de la distribution militante depuis 20 piges aussi. Et puis quoi, qu'est-ce que
1: c'était savoir où on pouvait justement les trouver.
3: On peut trouver la trace de tous ces films sur primitivi.org. Il y a un onglet films longs et tous ces films sont détaillés. Et puis on a sorti un DVD. Alors les DVD, ça paraît ancien, mais en fait les gens, ils aiment bien avoir un objet. Et on a sorti un DVD à l'occasion de la sortie des fils qui se touchent, là, ce dernier film. Mais sur ce DVD, on a mis la trilogie avec La Bataille de la Plaine et La Fête est finie, qui racontait la capitale européenne de la culture à Marseille en 2013. Et en fait, ces trois films font vraiment une très belle trilogie. C'est hyper cohérent, historiquement parlant, de voir Marseille il y a 10 piges, il y a 5 piges, et aujourd'hui, avec une réflexion sur l'évolution de la ville et la mémoire et tout ça.
1: Ben, merci Nico. Donc du coup, rendez-vous sur primitivi.org.
3: Absolument. Primitivi avec que des I. Primitivi.
1: Super, merci Nico. C'était Les Odeurs de la Presse avec Cyril Bosc pour le Centre des Arts Satiriques et Nicolas pour Primitivi. À la semaine prochaine, d'ici là.

Bonjour à tous, parlons-en. 10 minutes sans tabou où l'on peut tout se dire. Élodie Benmadi, thérapeute, je suis ravie comme toujours de partager avec vous cette chronique qui vous est dédiée.

J'aurais aimé finir la saison sur un sujet plus léger, qui pétille, qui donne le sourire pour partir avec une bonne énergie en vacances, mais malheureusement ce n'est pas le cas. Le nom de la chronique parle de lui-même. Parlons-en, alors comme partout, suite à l'assassinat de la petite Liana, depuis plus de 15 jours la colère se fait entendre. Le sujet est présent partout, sur toutes les chaînes, tous les réseaux. Pas de différence sociale, pas de différence de classe, de race, de classe politique, pas d'âge, cela nous concerne tous. Les violences sexuelles sont là, bien trop présentes et augmentent. Elles ont toujours existé. La différence à présent, c'est que les enfants le disent, que les parents posent des questions, que les professionnels signalent, informent les autorités, et pourtant, le taux d'agression et de violences sexuelles sur les enfants mineurs de moins de 15 ans, parfois même des nourrissons, et sur les femmes augmente ainsi que les féminicides. Oui, les hommes tuent les femmes. J'étais présente au rassemblement devant le tribunal de Blois qui s'est tenu en l'honneur de la petite Liana. C'est dans le respect et la douleur que nous nous sommes rassemblés. Nous, majoritairement des femmes, des mères, des petites filles, des grands-mères. Je les ai vues souvent se tenir par le bras, trois générations présentes, les yeux dévastés. Le cœur meurtri pour certaines, par l'attente si longue de l'avancée de leur procédure. D'autres remplis de larmes par leurs plaintes classées sans suite. D'autres solides comme un roc en soutien à cette défaillance, ce manque d'humanité. Les hommes, vous êtes tout. Un, deux. Si peu, je peux vous compter sur les doigts d'une seule main. Je suis étonnée de cette lourde absence. Ceux qui sont présents sont âgés, l'âge de nos grands-pères. Ils me touchent, fragiles physiquement par leur âge avancé, ils sont là, au bras de leur femme. Nous sommes ensemble. Les larmes me montent en silence. Ce moment où nous sommes tous rassemblés. Les mots me manquent. Aucun son ne sort. Je suis hypnotisée par cette statue bien postée, à vue, en haut, à l'entrée là, du tribunal. Cette femme tout en pierre. Je ne m'étais jamais posé la question. Et je me la pose en cet instant. Pourquoi une femme ? Pourquoi une femme munie d'une balance, d'une main, puis de l'autre une épée, pour représenter la justice. Une femme. Ma première pensée, alors que chantent en chœur les manifestantes le titre de l'artiste Suzanne « Je t'accuse », ma première explication est simple. Déjà à l'époque, les hommes savaient que les femmes auraient à se battre durement, que la balance déstabilise, mais l'épée est-elle là pour établir l'ordre des choses ? Nous est-elle confiée pour nous défendre ? Alors ça m'a perturbée, j'ai cherché. La statue, c'est Thémis, déesse de la justice. Elle représente l'équité et l'ordre. Il est écrit qu'elle a le don de prédire l'avenir et préserver la bonne entente des dieux. Quand je lis Dieu, le mot tout-puissant vient taper dans ma tête. Elle a une chose importante, un bandeau sur les yeux. Est-ce douloureux de voir la vérité en face, les yeux dans les yeux ? Est-ce plus facile de ne rien voir ? Quand nous sommes victimes, en tout cas, ce sont des questions que l'on se pose. Il faut des preuves. La preuve, elle est là, devant vous. Regardez dans les rues ce soir-là, nous étions des milliers de preuves. Parce que la colère qui gronde est bien là. La non-reconnaissance du crime, l'attente qui devient double peine, violente. Le chemin aux montagnes rustes qui nous fait souvent perdre pied. Aurais-je la force d'aller au bout ? Oui, parce qu'on ne veut pas leur donner ce qu'ils veulent. On ne veut pas abandonner, parce qu'ils attendent que ça, que nous nous épuisons. Comment serait-il à avoir peur ? Ils nous ont violés, tués, crachés dessus, humiliés, démunis de notre identité, et nous sommes toutes là, dehors. Même plus peur. Ça suffit, on ne négocie pas avec le crime, on ne négocie pas avec le viol. En France, ça s'est vu dans d'autres affaires criminelles, on condamne des meurtriers sans présence de corps. Aujourd'hui, des corps, il y en a des milliers. Et le grand truc en plus, c'est que ce corps-là, il parle, il dénonce. Et ça, c'est embêtant. « Faites-les taire, disent-ils entre les tout-puissants. Quelle lâcheté. Comme c'est facile de s'en prendre à des enfants.
Nous avons de beaux livres rouges du code pénal, mais à quoi servent-ils? Les exemples, il y en a partout. J'ai juste à piocher. Coupable de la mort d'une petite fille condamnée à 10 ans. Et pourtant, au bout de 4 mois, 4 mois ferme, voilà un meurtrier qui sort de prison sous bracelet électronique chez lui. Combien de temps le gardera-t-il? 1, 2 ans. En tout cas, une chose est sûre, il ne retournera pas en prison. Le témoignage récent et glaçant d'un condamné à 30 ans pour viol sur mineur de moins de 15 ans, qui sort au bout de 8 ans. Et autorisation de vivre près du domicile de cette jeune fille qui essaye depuis toutes ces années d'avancer comme elle peut, chancelante mais debout. Ou cet homme, accusé d'agression sexuelle sur 9 fillettes, travaillant dans le périscolaire, qui pas plus tard que la semaine dernière vient d'être relaxé. Je cite les paroles de ce père protecteur effondré du verdict. Il nous dit « Il faut considérer qu'aujourd'hui c'est open bar pour pouvoir faire ce genre de choses. » Lorsqu'une mère protectrice clame « Je suis indignée et en colère. » Ce verdict traduit la lâcheté systémique d'institutions et de tribunaux d'une indulgence coupable. Le signal envoyé est d'une gravité absolue. Le gouvernement dans tout ça, il est où ? Il se cache. Sous couvert politique, il ne descend pas dans la rue. Pourquoi le temps d'une manifestation, chaque homme, chaque femme, chaque enfant, malgré son poste, ne peut-il pas être pour ce moment juste humain et venir dire stop ? Notre président s'exprime. On ne résout pas les problèmes par les cris. Voilà ce qu'il nous dit. Les victimes n'auraient donc-elles pas le droit d'être en colère ? Celles qui sont dans le parcours judiciaire le savent déjà, monsieur le président, soyez-en rassurés. Vous avez déposé plainte, vous avez parlé, maintenant soyez gentils, rentrez chez vous, attendez et surtout ne parlez pas trop fort. Apparemment, un regroupement d'hommes, ça manifeste. Celui de femmes, ça crie. Femmes, quand on entend ça, on n'en est même plus étonné. J'ai dans les mains un témoignage, celui d'une mère. Et en l'honneur de toutes les mères protectrices qui vivent le pire, je vais vous la lire. Que ma voix résonne pour toutes ces mères à qui on a violé leur enfant, leur tout petit, à celles qui ont perdu, à celles qui sont dans l'attente d'une justice. Voilà ce qu'une mère nous livre. Après des années d'attente, je me fatigue et personne ne comprend pourquoi. Personne comprend que même moi, je ne le maîtrise pas. Le bonheur, je m'en fous. Il n'y a plus de bonheur. C'est pas possible le bonheur. Qui peut être en état de béatitude avec un corps mort? Parce que je suis morte. Combien d'années je vais vivre encore dans cet état? C'est vrai, on le sait. Je peux y mettre toute la foi que je veux. On le sait que je ne ressusciterai pas. Jamais. Il a violé ma fille, ma toute petite pendant des années. J'ai 40 ans passés. Si ça se trouve, j'en suis qu'à la moitié de ma vie. Morte. Et punie avec ça. Tu enfanteras dans la douleur, c'est vrai. On m'avait prévenu, pas de surprise. Mais tu vivras dans la douleur jusqu'à ta mort. Ça, je l'avais pas vu venir. Les scientifiques disent que les victimes de trauma meurent plus tôt que les autres. Que l'espérance de vie se réduit considérablement. Je comprends. Faut bien se soulager de tout ça un moment. Je peux même pas me foutre en l'air pour abréger tout ça. Il l'a dit, mon grand. On n'a plus que toi, maman. Je me bats pas depuis 10 ans pour que la paix, l'amour reviennent dans la vie de mes enfants. Si c'est pour les achever et les finir avec, maman s'est foutue en l'air. De toute façon, je peux pas. J'ai choisi d'être maman. Je sais qu'être maman, c'est pour toute la vie. Mais laquelle de vie? La leur. On va dire la leur. Comme ça, je m'accroche, comme ça, j'y arrive. Je me lève, je marche, j'avance. Vers rien, d'ailleurs, c'est plutôt rassurant. Je peux pas marcher vers la mort, c'est fait. Marcher vers l'amour, qui sait? Marcher vers moi, j'aimerais bien. Pour me retrouver, enfin. Parlons-en, c'est fini pour cette saison. Les mots me manquent face à la violence de la vie et au combat que nous avons à mener. Toutes mes pensées, mon énergie vont à vous tous, les combattantes, les mortes vivantes, détruites mais debout. On ne peut pas empêcher que cela arrive, mais nous pouvons faire en sorte que cela dure le moins longtemps possible. Les petits loups, les enfants, tenez bon. Si la France n'aime pas ses enfants, gardez en mémoire que nous, celles qui crions, on vous aime profondément. Vous retrouverez le podcast sur studiozef.fr. Des replays vous accompagneront pour cet été. Nous, on se dit à la rentrée. Merci de votre écoute, de vos messages, de vos soutiens que j'ai reçus toute l'année.
Cette chronique, elle est pour vous. Parlons-en. Je vous embrasse très fort avec votre permission, bien sûr. Et à très bientôt. Et dans un élan d'espoir, je finis avec cette petite chanson. 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
1: Bienvenue sur la DW. Si vous nous rejoignez à l'instant, il est 7h en temps universel, 9h ici dans nos studios de Bonn en Allemagne. Et c'est la matinale Afrique qui débute avec Carole Assignon. Bonjour.
2: Bonjour Babari, bonjour à toutes et à tous. En République démocratique du Congo, l'épidémie d'Ebola poursuit sa progression. Plus de 1400 cas confirmés. L'appel de Cyril Ramaphosa à un cessez-le-feu dans l'est du pays pour faciliter l'aide humanitaire.
1: Au Togo, les délestages continuent de perturber la vie quotidienne là-bas. Le gouvernement promet des solutions, mais la population s'impatiente.
2: Les avocats de migrants expulsés des États-Unis vers le Ghana saisissent la Cour de justice de la CEDEAO. Une affaire qui pourrait faire jurisprudence en Afrique de l'Ouest.
1: Nous parlerons aussi football avec l'élimination de l'Algérie et la qualification de l'Espagne et du Portugal. Voilà pour les titres. Bienvenue à toutes et à tous, dans votre matinale sur la DW qu'on débute avec le Flash Info préparé par vous, Carole Assignon.
2: En Ukraine, au moins 30 personnes ont été tuées à Kiev dans une attaque russe, selon les secouristes. Il s'agit de la pire attaque de drones et missiles russes ayant frappé la capitale ukrainienne depuis le début de la guerre. Selon le président ukrainien Volodymyr Zelensky, la Russie frappe des cibles civiles uniquement pour contraindre l'Ukraine à renoncer à son État. Il a par ailleurs assuré que l'Ukraine riposterait.
1: Hommage national à Ali Khamenei en Iran.
2: Et oui, le corps de l'ancien guide suprême iranien Ali Khamenei est arrivé ce vendredi dans le complexe religieux de Téhéran où se dérouleront ses funérailles. 4 mois après sa mort dans une frappe israélo-américaine, les autorités iraniennes attendent entre 15 et 20 millions de participants rien qu'à Téhéran pour cet hommage national de 3 jours qui commence à partir de samedi. Des dirigeants et responsables d'une trentaine de pays, principalement voisins, sont également attendus. Ali Khamenei est mort à 86 ans sous les bombardements des États-Unis et d'Israël le 28 février. Ses obsèques nationales, initialement prévues en mars, avaient été reportées en raison de la guerre.
1: Au Venezuela, le bilan du double séisme du 24 juin a été revu à la hausse.
2: Il s'élève désormais à 2595 morts, selon la présidente par intérim du Venezuela, Delcy Rodriguez. Les autorités évitent de parler de disparition, mais les Nations Unies estiment qu'il pourrait être 50 000. Hier, jeudi, un survivant a été extrait des décombres par des secouristes. 8 jours après la catastrophe, ce sauvetage ravive l'espoir alors qu'on considère en général que les victimes coincées sous les immeubles effondrés ont peu de chances de survivre au-delà de son 12 heures. Un deuil de 7 jours en hommage aux victimes a été décrété.
1: Le président américain Donald Trump estime que la relation entre son pays et l'OTAN n'est pas réciproque.
2: À moins d'une semaine du sommet de l'organisation à Ankara en Turquie, Donald Trump a déclaré jeudi qu'il était ridicule que les États-Unis maintiennent une relation unilatérale avec l'OTAN. Sous la pression du président américain, les 32 pays de l'OTAN s'étaient engagés l'an dernier lors du sommet de La Haye à consacrer d'ici 2035 au moins 5% de leur produit intérieur brut à leurs dépenses de sécurité. Le président américain insiste également sur le fait qu'il souhaite que l'Europe assure le rôle de chef de file en matière de défense et Washington a déjà pris des mesures pour réduire ses engagements. Donald Trump est attendu au sommet de l'OTAN dans la capitale turque les 7 et 8 juillet après avoir critiqué ses alliés européens pour leur refus de s'engager à ses côtés dans la guerre qu'il a lancée avec Israël en février contre l'Iran. Un homme s'est immolé par le feu jeudi devant le siège des Nations Unies à New York et est décédé des suites de ses blessures. La police n'a communiqué aucun motif pour cet acte, mais selon les médias, l'homme avait un drapeau tibétain au moment des faits. Il a par la suite été identifié comme étant Lobwa Rangzen, un défenseur du Tibet. Rappelons que le Tibet a été envahi en 1950 par les troupes chinoises qui en ont fait une province de la Chine.
1: L'ONU alerte sur un renforcement rapide du phénomène climatique naturel El Niño.
2: Et oui, ce phénomène qui est en cours actuellement devrait atteindre une forte intensité entre juillet et septembre, ce qui augmente la probabilité de phénomènes météorologiques extrêmes dans le monde, comme les vagues de chaleur, de sécheresse, de fortes pluies. Le dernier épisode El Niño en 2023 et 2024 avait fait de ces années les deux plus chaudes jamais enregistrées.
1: Vous écoutez la radio internationale allemande, il est bientôt 7h05 en temps universel. C'était le Flash Info préparé et présenté par Carole Assignon.
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1: Et nous poursuivons ce journal avec d'abord la République démocratique du Congo là-bas. Vous le savez, l'épidémie d'Ebola continue de progresser selon les autorités. Plus de 1406 cas ont été confirmés depuis la déclaration de l'épidémie. C'était le 11 mai, dont 438 décès, soit un taux de létalité de 31,2%. Au total, 192 patients ont guéri ou sont guéris, tandis que 609 autres sont actuellement pris en charge.
2: On visite à Kinshasa pour une réunion consacrée à la lutte contre l'épidémie. Le président sud-africain Cyril Ramaphosa a salué les efforts menés par le Centre africain de contrôle et de prévention des maladies. Il s'est dit optimiste quant à la mise au point d'un vaccin contre la souche Bundibugyo du virus Ebola d'ici la fin de l'année.
1: Aux côtés du président congolais Félix Tshisekedi et de responsables sanitaires régionaux, Cyril Ramaphosa a toutefois estimé qu'un progrès scientifique ne suffirait pas à stopper l'épidémie. Il a appelé à un cessez-le-feu dans les zones de conflit de l'est de la RDC afin de permettre l'acheminement de l'aide humanitaire, du personnel médical et des fournitures de santé. On l'écoute.
3: We need a ceasefire.
1: Nous avons besoin d'un cessez-le-feu dans la zone où l'épidémie d'Ebola s'est déclarée et où les combats se poursuivent encore. Cela est nécessaire pour permettre l'acheminement en toute sécurité de l'aide humanitaire du personnel de santé engagé dans la lutte contre les ravages de cette maladie, ainsi que des fournitures médicales destinées aux populations touchées. Le président sud-africain Cyril Ramaphosa, champion de l'Union africaine pour la préparation et la riposte aux pandémies, a annoncé une contribution de 13,5 millions de dollars à la lutte contre Ebola, donc en RDC. Il a également indiqué qu'une récente mobilisation internationale avait permis de réunir près de 1,5 milliard de dollars pour soutenir la réponse sanitaire.
2: Mais selon les autorités congolaises, l'épidémie a déjà fait plus de 1400 cas confirmés et plus de 400 morts, principalement dans la province de l'Ituri, l'un des foyers de l'épidémie. Un essai clinique a été lancé jeudi pour tester un potentiel traitement contre la souche Bundibugyo du virus Ebola. L'Organisation mondiale de la santé appelle les patients atteints d'Ebola à participer à cette étude qui pourrait contribuer à améliorer la prise en charge de la maladie et à renforcer la lutte contre l'épidémie en cours.
1: Nous restons en République démocratique du Congo avec l'ancien président Joseph Kabila, qui pourrait bientôt faire son retour sur la scène politique selon un récent rapport des Nations Unies. Le mouvement rebelle AFC M23, soutenu par le Rwanda, envisagerait une restructuration qui pourrait porter à sa tête l'ex-chef de l'État congolais.
2: Dans le camp du président Félix Tshisekedi, on se dit déterminé à défendre la souveraineté nationale. Mais pour certains analystes, la nomination de Joseph Kabila à la tête de l'AFC M23, si elle était confirmée, serait pour ce mouvement une stratégie utile de négociation avec Kinshasa. Les explications de Jean-Noël Bamoisé, notre bureau à Kinshasa.
4: Le groupe d'experts des Nations Unies parle de l'imminence d'un remaniement complet de l'AFC M23, y compris un changement de nom de ce mouvement et une position de premier plan qui pourrait être confiée à Joseph Kabila. Toujours selon l'ONU, cette stratégie serait destinée à occulter le rôle du Rwanda en renforçant le récit selon lequel l'AFC M23 serait un mouvement congolais. La publication de ces rapports intervient alors que le Parti du Peuple pour la Réconciliation et la démocratie, le PPRD, le parti politique de Joseph Kabila, a été suspendu en 2025 par le gouvernement congolais en raison des relations entre Joseph Kabila et l'AFC M23. Joseph Kabila a été par ailleurs condamné à mort par la haute cour militaire en septembre 2025. À l'Union pour la démocratie et le progrès social, l'UDPS du président Félix Tshisekedi, le rôle joué par Joseph Kabila n'est rien de nouveau. Adolphe Amissi Makutano est un cadre de l'UDPS.
5: Nous sommes là aux aguets, nous les observons, mais croyez-nous, quel que soit le comportement de ces rebelles de Kabila qui s'est allié avec le Rwanda, le Congo a démontré quand même sa bonne foi de les rencontrer et de parler avec eux pour les écouter.
4: Si les informations des experts des Nations Unies se confirment, la restructuration de la direction de la FCM 23 pourrait intervenir avant la fin des discussions de paix avec l'État congolais. Ceci pourrait alors conduire à des négociations directes entre le président Félix Tshisekedi et son prédécesseur Joseph Kabila, une stratégie bien raisonnée selon l'analyste Justin Kamilolo, membre de la dynamique des politologues du Congo, l'a dit Paul.
6: Le mouvement a compris, ils vont jouer cette carte-là pour que finalement Tshisekedi puisse être poussé à bout afin de trouver un moyen pour les coincer et ne pas toucher à la Constitution.
4: En début de semaine, Marie-Ange Mouchobekwa, proche de l'ex-président dont elle fut ministre des Droits humains, a annoncé que le Front commun pour le Congo, le FCC, la plateforme politique de Joseph Kabila, prendrait part aux manifestations de l'opposition prévues le 8 juillet contre le projet de changement de la Constitution. Jean-Noël Bamwezi à Kinshasa pour la Deutsche Welle.
1: La capitale congolaise où l'opposition a appelé mercredi à des manifestations pour réclamer la démission du président Félix Tshisekedi. Plusieurs responsables politiques accusent le chef de l'État de vouloir modifier la constitution afin de pouvoir se maintenir au pouvoir au-delà de la limite de deux mandats.
2: Le camp présidentiel rejette ces accusations et assure qu'aucun projet de révision constitutionnelle n'a été officiellement engagé. Cette mobilisation intervient dans un climat politique déjà marqué par de forte tension entre le pouvoir et ses opposants.
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1: Notamment à Bamako, au Mali, le Mali, le Burkina Faso et le Niger qui ont officiellement notifié à l'ONU leur retrait de la Cour pénale internationale, la CPI, conformément à une décision annoncée par l'Alliance des États du Sahel, AES. Les trois pays accusent la juridiction basée à La Haye d'être instrumentalisée à des fins politiques et de manquer d'impartialité dans le traitement des dossiers liés aux droits humains, je cite.
2: Le secrétaire général des Nations Unies, Antonio Guterres, a enregistré ces notifications le 30 juin, conformément au statut de Rome. Le retrait ne prendra effet qu'au terme d'un délai d'un an, soit en juin 2027. D'ici là, les trois États demeurent tenus de coopérer avec la Cour pour les procédures déjà engagées. La CPI a de son côté regretté cette décision et invité les autorités maliennes, burkinabées et nigériennes à poursuivre le dialogue au sein de l'institution.
1: En plus bref encore, en Guinée, c'est une première. La Cour de répression des infractions économiques et financières, la CRIEF, a lancé une vaste campagne, une vaste enquête pour atteinte grave et massive à l'environnement et à la santé publique. Selon le procureur spécial Alphonse Charles Wright, l'ouverture de cette procédure vise un réseau présumé de destruction écologique et de spéculation foncière illégale dans le Grand Conakry, la capitale et plusieurs préfectures environnementales et plusieurs préfectures environnantes. Pardon.
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1: Et nous restons dans la région pour parler du Togo. Depuis plusieurs mois, les coupures d'électricité font partie du quotidien des Togolais. À Lomé, la capitale, comme à l'intérieur du pays, les délestages perturbent les activités, abîment le matériel et compliquent surtout la vie de milliers de familles.
2: Face aux députés, le ministre chargé de l'énergie a expliqué récemment les raisons de cette situation et détaillé les solutions prévues par le gouvernement. Mais sur le terrain, les habitants attendent surtout un retour durable à la normale. Les explications de notre correspondant sur place, Noël Tadignon.
7: Les coupures s'enchaînent et pour de nombreux petits commerçants comme Amélie, chaque heure sans courant électrique coûte de l'argent.
8: C'est très difficile et parce que chez nous ici, si on coupe comme ça, c'est des pertes.
7: Même constat dans les ateliers de couture. Chez Akouvi, les commandes prennent du retard et les clients attendent.
9: Le délestage pèse surtout sur nos travaux. Avec mes machines, il me faut du courant pour pouvoir faire des broderies aux gens. Mais sans rien dire, on nous coupe le courant comme ça. Et ils nous annoncent des changements, mais jusqu'à maintenant, rien.
7: Pour le gouvernement, la principale explication est ailleurs. Le pays produit environ la moitié de l'électricité dont il a besoin et il dépend encore des importations du Ghana et du Nigeria. Or, ces deux pays livrent aujourd'hui moins d'énergie qu'auparavant. Robert Kofi Mensah-Eklo, le ministre délégué auprès du ministre de l'économie et des finances, chargé de l'énergie et des ressources minières.
10: La demande nationale en électricité pendant les heures de pointe est actuellement d'environ 360 MW. Pour couvrir cette demande, notre système électrique repose sur une combinaison de production nationale et d'importation. Nous comprenons les désagréments subis par les populations.
7: Pour réduire cette dépendance, l'exécutif annonce de nouvelles capacités de production.
10: Le gouvernement agit sur deux fronts, dans l'immédiat pour réduire les perturbations et sécuriser l'approvisionnement, et dans la durée pour construire un système électrique plus robuste.
7: En attendant, en dépit des promesses politiques, les habitants de la capitale togolaise continuent de subir les conséquences des coupures. C'est ce qu'explique Elvire.
11: Autour de 9 heures, l'électricité était coupée dans le quartier, dans tout le quartier pratiquement. On a attendu la nuit, rien. Donc ce n'est que qu'au lendemain, autour de 10 heures, on a remis l'électricité. On a dû sortir de la maison pour aller se doucher d'ailleurs.
7: Les explications du gouvernement éclairent les causes des délestages. Reste maintenant la question que se posent les ménages comme les entreprises. À quand la fin des coupures? Noël Tadignon à Lomé pour la Deutsche Welle.
1: Lomé, la capitale togolaise qui a été fortement touchée par des pluies torrentielles qui ont causé le 29 juin dernier d'importantes inondations dans plusieurs quartiers de la capitale, dans de nombreux dégâts matériels. De nombreux habitants de Lomé dénoncent des décennies de sous-investissement dans les infrastructures urbaines. Au Ghana voisin, les avocats représentant les personnes expulsées par les États-Unis vers le pays ont déposé récemment une plainte contre le gouvernement ghanéen devant la Haute Cour de justice de la CEDEAO.
2: Oui, en septembre dernier, un premier groupe de 14 personnes avait été déporté des États-Unis vers le Ghana. Au moins 6 d'entre elles avaient ensuite été transférées quelques jours après leur arrivée sur le territoire togolais sans document d'identité en toute illégalité.
1: Et désormais, les défenseurs des droits de l'homme espère que ce recours pourra protéger tous les autres migrants qui se trouvent dans une situation similaire. Les explications de Yasmina Ouili.
12: En dépit de leur statut de demandeur d'asile et de la protection juridique dont ils bénéficiaient, 27 citoyens de pays de l'Afrique de l'Ouest ont été expulsés des États-Unis vers le Ghana, puis renvoyés dans leur pays d'origine, notamment au Togo, en septembre dernier. La coalition juridique à l'origine du recours estime que le Ghana a enfreint le droit national et régional en facilitant les renvois vers des pays dangereux. Selon Nana Araba Planche, avocate associée chez Merton & Everett, ces actions du Ghana violent plusieurs instruments.
13: Ces demandeurs avaient une peur crédible de retourner dans leur pays d'origine parce qu'ils disaient qu'ils faisaient face à de la persécution, non seulement de la part du gouvernement, mais dans certains cas, de la part de la police locale ou même de la police en général. Donc, ce procès fait partie de notre revendication, selon laquelle les actions du Ghana violent plusieurs instruments internationaux, y compris la Convention contre la torture et plusieurs lois et ressources internationales, entre autres.
12: Aucune des 27 personnes représentées dans le cadre de cette action en justice ne se trouve encore au Ghana. Beaucoup se cachent dans leur pays d'origine ou se sont enfuis vers des pays tiers où elles vivent dans l'incertitude. Une situation déplorable selon Julien Oussou, membre du réseau ouest-africain pour l'édification de la paix, qui pense que c'est le moment de se saisir de cette question à travers un mécanisme transfrontalier.
14: Il faut voir cette plainte comme, disons, une plainte pour l'avenir ou un procès pour l'avenir de toute la région ouest-africaine. J'appelle et j'espère que les juges de la communauté vont statuer avec la plus grande fermeté, la plus grande célérité, disons, sur ce dossier pour stopper ce précédent et qui est dangereux pour la région. Cette décision, elle est importante parce qu'elle va servir de levier pour déclencher beaucoup d'autres initiatives.
12: Depuis septembre, au moins 60 migrants ont été expulsés vers le Ghana. Accra n'accueille que des Africains de l'Ouest et la plainte demande au tribunal d'ordonner au Ghana de divulguer les termes de l'accord d'expulsion et de le résilier. Peu après son entrée en vigueur, les États-Unis ont levé les restrictions de visa imposées au Ghana.
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1: Et oui, elle vient de prendre place juste à côté de nous. Bonjour Sophie.
2: Bonjour à toutes et à tous.
1: Allez Sophie, on va parler football et la Coupe du Monde qui se joue sur le continent américain. On continue donc de disputer les 16e de finale et la situation est toujours aussi compliquée pour les équipes africaines.
2: Et oui, avec un nouvel éliminé, il s'agit de l'Algérie battue 2-0 par la Suisse dans une rencontre relativement fermée. Les Algériens n'ont pas réussi à trouver la faille face à une équipe suisse très bien organisée, qui a su se montrer plus dangereuse dans les moments importants. Brel Mbolo et Dan Nandier ont inscrit les deux buts de la victoire pour les Suisses. Sur les 9 équipes africaines en lice lors de ces 16e de finale, 5 ont déjà été éliminées et une seule a réussi à se qualifier. Le Maroc. Heureusement, il reste encore 3 équipes en lice.
15: Et Sophie, on reviendra tout à l'heure sur les 3 équipes qui jouent aujourd'hui et demain dans quelques instants. Mais d'abord, un point sur les autres résultats de la nuit.
2: Et oui, avec la victoire du Portugal face à la Croatie dans ce qui était un des chocs de ces 16e de finale. Le Portugal qui a mis du temps à s'imposer. D'abord mené 1-0 suite à un but d'Ivan Perisic. Les Portugais sont ensuite revenus grâce à un pénalty de Cristiano Ronaldo. C'est finalement Gonçalo Ramos qui a délivré les siens dans les arrêt de jeu. Un peu plus tôt, l'Espagne n'a, elle, rencontré aucun souci face à l'Autriche, vainqueur 3-0. L'Aurora.
1: Vous le disiez, Sophie Serbini, 3 équipes africaines peuvent encore espérer rejoindre les 8e de finale, à commencer par les Pharaons d'Égypte.
2: Et oui, les Pharaons ont un coup à jouer face à l'Australie, surtout que depuis le début du tournoi, les Égyptiens jouent quasiment à domicile, puisque la diaspora égyptienne a acheté des tickets en masse. Égypte-Australie, c'est à 18h TU. Autre équipe africaine en lice, le Ghana, qui affronte la Colombie de Luis Diaz. Ça sera cette nuit à 1h30 en temps universel, mais surtout à 22h TU ce soir. Le Cap-Vert a rendez-vous avec l'histoire
1: avec
2: pour
1: l'histoire.
2: Leur première Coupe du Monde. Les Requins Bleus réalisent un parcours incroyable. On pensait jamais qu'ils passeraient le premier tour, mais ils sont bien là. Attention, ils retrouvent maintenant sur leur chemin l'Argentine de Lionel Messi.
1: Ah, ça va pas être simple.
2: Oui, mais pas de quoi avoir peur, selon sélectionneur capverdien Boubista.
16: Nous sommes arrivés ici avec notre propre façon de faire. Si les autres équipes ne nous respectent pas, c'est leur problème. Nous croyons à ce que nous faisons et au travail accompli. Nous l'avons démontré lors des qualifications face à des adversaires très coriaces. Nous connaissons la qualité de notre adversaire, mais nous avons un rêve et nous continuons d'y croire.
2: Ah oui, il y croit, Boubista. Allez, on a envie d'y croire un petit peu quand même.
1: Oui.
2: Un petit peu.
1: Bien sûr. Merci Sophie. Très très vite.
17: Demain t'appartient.
1: Et le reportage 77% nous amène ce matin à Kinshasa, là-bas en RDC, pour parler cuisine et même haute cuisine.
15: Et oui, en faisant dans des recettes traditionnelles et en s'appuyant sur des ingrédients locaux, de jeunes chefs tentent de remettre la gastronomie congolaise au centre des assiettes. Constance Fischer nous en dit plus.
18: On se rend pour commencer dans la cuisine du restaurant Zahir.
19: Tous les arômes du poisson, c'est infusé avec les légumes.
18: L'établissement a ouvert l'année dernière et propose une cuisine afro-fusion. Autrement dit, des plats raffinés préparés à base de produits locaux et inspirés des recettes traditionnelles du Congo. En cuisine, le chef Samuel Bobo fait mijoter quelques tomates, des oignons et du mboto, un poisson d'eau douce du bassin du Congo.
19: C'est parmi les meilleurs poissons d'ici en termes de goût et ça a une valeur très, je dirais, à la fois sentimentale et emblématique. C'était le poisson qu'aimait le maréchal Mobutu, donc l'emblème du Zaïre. Et là, on va le cuire en cocotte, donc en court bouillon.
18: Pour Samuel Bobo, le mboto est non seulement un plat qui lui rappelle Mobutu, le président entre 1965 et 1997 du Zaïre, l'ancien nom de la République démocratique du Congo, mais c'est un plat qui lui rappelle aussi sa grand-mère. Autodidacte, il a appris à cuisiner enfant, puis il s'est perfectionné en travaillant auprès de chefs belges à Kinshasa, après des études d'économie à l'université. Blouse blanche, tablier noir, étoque, la plupart des jeunes cuisiniers qui s'affairent autour de Samuel Bobo ont également appris sur le tas. En RDC, plusieurs établissements proposent des cursus en hôtellerie et en restauration, mais aucun n'enseigne la haute gastronomie. De l'autre côté de la porte battante de la cuisine, les clients patientent, un verre à la main. Au dernier étage d'un immeuble qui domine la mégapole de plus de 17 millions d'habitants, la salle est fréquentée par les plus fortunés, locaux et internationaux. Les serveurs s'activent sur fond de rumba, la musique emblématique du pays, et on retrouve maintenant Nouchka Teixeira, la propriétaire du Zahir, un restaurant qu'elle a ouvert en 2025 avec son mari. Après une quinzaine d'années passées en Belgique, cette passionnée de cuisine, d'origine congolaise et brésilienne, rêvait de rentrer au pays et d'investir pour valoriser le patrimoine culinaire congolais.
17: Pourquoi cette idée? C'était surtout parce qu'on a l'habitude, quand on parle de la nourriture congolaise, de se dire qu'on est toujours dans des buffets, sur quelque chose qui est toujours très brut. Et on avait envie de rendre la nourriture congolaise jolie sur une assiette et démontrer que c'était possible de le faire. Mettre en évidence les épices qu'on a, les poissons que nous avons, les différents légumes que nous avons, les fruits aussi. Ce qui pour nous était très important de montrer qu'on peut rivaliser avec les grands tellement on a de la diversité au Congo.
18: Une diversité qui se traduit sur le menu. Outre le mboto, le Zahir propose par exemple du gratin d'igname, des ballotines de sol au beurre de safou, un fruit exotique, ou encore des ravioles de kilebou, une spécialité congolaise à base de champignons et de pâtes d'arachide.
17: On parle souvent de la RDC pour la musique ou bien on parle souvent de la RDC pour la guerre. Mais on nous dit qu'on a énormément de choses ici que notre propre terre peut nous emmener.
18: Nouchka Teixeira admet néanmoins qu'il n'est pas toujours simple de compter sur les produits locaux répartis sur les plus de 2,3 millions de kilomètres carrés qui forment le pays. L'approvisionnement de la capitale en produits frais reste un défi majeur à cause des routes souvent en mauvais état. Par ailleurs, la RDC ne cultive qu'une très faible partie de ses terres arables et continue d'importer l'essentiel de ses denrées alimentaires. Résultat, les cuisiniers s'approvisionnent en fruits et légumes au marché, mais pour la viande par exemple, ils sont obligés de l'importer de Belgique pour s'assurer de sa bonne qualité. Samuel Bobo, le cuisinier en chef du Zahir.
19: Des fois, quand on a une idée, on a un produit qu'on veut servir, on se retrouve avec des difficultés d'approvisionnement, des fournisseurs. Quand les produits ne sont pas très bien fournis, on est déjà bloqué.
18: Une situation que connaît bien un autre grand cuisinier de la capitale, Archie Dimozy. Trentenaire, il a suivi, lui, le parcours inverse. Il a préféré fermer son restaurant l'an dernier. Il venait pourtant de l'ouvrir dans le centre de Kinshasa pour se lancer dans le service traiteur depuis la banlieue de la capitale.
20: Quand j'ai ouvert mon propre établissement à Gombe, ça marchait très bien. Et voilà, avec les taxes et plusieurs responsabilités. Ça ne m'a pas permis de pouvoir continuer à gérer et du coup je me suis lancé dans la consultance événementielle et plutôt accompagné des gens qui veulent ouvrir des restaurants avec des conseils.
18: En quelques mois, Archie Dimozy a mis sur pied son réseau de fournisseurs locaux et il parvient à acheminer du poisson du lac Tanganyika, du bœuf du Congo central ou encore de l'agneau de Goma. Archie Dimozy essaie aussi de transmettre sa passion aux plus jeunes en formant des stagiaires et en leur donnant le goût de la cuisine locale. Car selon lui, dans les écoles de restauration, on enseigne encore trop souvent exclusivement des plats occidentaux. Archie Dimozy s'est lui-même lancé dans l'écriture d'un livre de recettes rassemblant 200 plats de la gastronomie congolaise, de quoi donner des ailes aux futurs chefs.
16: Il est 7h28 en temps universel sur la radio internationale allemande. C'est pratiquement la fin de cette première édition de nos informations. Nous nous retrouverons à partir de 17h TU pour une nouvelle édition en français sur la radio internationale allemande. Avant de nous quitter, nous souhaitons bonne chance à toutes les équipes africaines qui restent encore en compétition lors du mondial américain. Mais on se quitte avec justement cette pensée du jour. Dans le sport, il n'y a pas de mensonge. Tu ne peux pas tricher, sinon tes adversaires te mangent. Allez, à très très vite sur la DW.

0: Bonjour à tous et à toutes et bienvenue dans le Shaker. Nous sommes de retour en studio après notre soirée à la guinguette hier soir. On est tout frais pampan. Même si c'est faux, personne ne peut le savoir puisque on n'entend que nos voix.
1: Et vous ne voyez pas nos yeux.
0: Exactement. Il est 12h30 comme chaque semaine, donc c'est l'heure du Shaker pour présenter les événements à venir dans le Loir-et-Cher. Et cette semaine, on fera un focus avec Tiffany Dechard, représentante de la Maison de la Loire, pour la première édition des Foulées du Castor qui se tiendra ce dimanche 5 juillet. On en parlera plus en détail dans quelques minutes, mais avant, on va commencer avec des événements qui ont lieu dès aujourd'hui.
1: Oui, pourquoi pour commencer ce Shaker, on vous parle du Festival Blois Danse. Créé en 2019, le festival tient à démocratiser la danse et à la rendre accessible au plus grand nombre. Durant la semaine à venir, plusieurs manifestations se succéderont. Cette édition est aussi marquée par des nouveautés puisque l'association Azote qui organise l'événement investira des lieux non dédiés à la danse dans Blois. Au programme de ce festival, un spectacle au Château Royal sous la forme d'une déambulation chorégraphique à travers trois salles de l'aile Gaston d'Orléans, aujourd'hui à 19h15 et dimanche à 16h. La nouvelle version format 360 du spectacle We White au campus de la Providence ce samedi à 20h15, une projection de court-métrage sur l'adaptation de la danse à l'écran ce samedi à 17h30 et dimanche à 18h30 et un ciné-débat autour du film Danser pour grandir ce lundi à 20h30 au Lobis. Et bien sûr aussi des ateliers pratiques avec les danseurs invités au campus de la Providence toujours dès 11h ce samedi. Toutes les activités sont payantes et l'inscription aux ateliers est obligatoire. Les tarifs varient entre 8 et 38 euros pour les spectacles. Les séances sont au prix unique de 6 euros et la participation aux ateliers est comprise entre 15 et 48 euros. Le détail des prix et du programme sont à retrouver sur le site bloisdanse.com. Et voilà, vous pourrez retrouver toutes les informations sur ce festival qui revient cette année encore à Blois.
0: La compagnie Idémobile vous offre la possibilité de satisfaire votre rêve d'enfant. Passez derrière la caméra pour réaliser un court-métrage. Le principe, un marathon vidéo ouvert à tous. Vous aurez 48 heures pour écrire, réaliser et monter un film de 4 minutes. Mais attention, trois éléments tirés au sort vous seront imposés. Une phrase, un objet et un personnage. Les contraintes seront tirées au sort ce soir au Moulin Massot à 19h30. Vous pourrez commencer à écrire votre court dès la fin de la rencontre. La journée du samedi sera consacrée à sa réalisation et à son montage. Le tournage s'effectue en autonomie. Vous pourrez utiliser tout ce que vous avez sous la main et l'équipe Fennec Trip sera joignable 24 heures sur 24 pour vous aider en cas de problème. Le film est à rendre avant midi le dimanche. Une projection ouverte à tous se tiendra à la Fabrique à 15h30. L'inscription obligatoire à cette activité est au tarif unique de 15 euros. Vous pouvez y participer en équipe. L'inscription s'effectue sur le site compagnie, donc CIE, IDM avec un S, mobile avec un S, toujours.com.
1: Cyclique Animation à Vendôme clôture sa saison ce samedi avec un ciné-conte. La matinée débutera avec la lecture à voix haute de « Les mots sont des oiseaux » de Marie Cellier et Catherine Lui. Le livre nous plonge dans l'univers de Petit Frère qui, pour accommoder sa solitude, imagine des histoires qui l'emportent loin, comme le feraient les oiseaux dans le ciel. La lecture sera suivie de la projection de trois courts-métrages sur le thème des oiseaux. Le premier cherche son grand amour, le second se lie d'amitié avec une baleine et le troisième est bien décidé à retrouver sa maman après qu'une tempête les ait séparés. La séance débutera à 10h. La réservation se fait à l'adresse mail reza-cyclicanimation@cyclic.fr et elle est obligatoire et les tarifs sont compris entre 2,50 euros et 5 euros.
0: Quoi de mieux qu'une soirée qui réunit concerts et cinéma? Eh bien, c'est ce que vous propose la soirée Perchée ce dimanche 5 juillet au Plan d'eau à Drouet. Dès 19h, les groupes Brother, Kawa et The Star Childs performeront sur scène et à 22h30, le dessin animé Le Robot Sauvage sera projeté en plein air. Inspiré du roman jeunesse portant le même nom, le film suit le voyage du robot Rose qui, après avoir fait naufrage sur une île inhabitée, doit apprendre à s'adapter à l'environnement rude en établissant des relations relation avec les animaux de l'île et en devenant la mère adoptive d'un oiseau orphelin qu'elle nommera Jolibec. Des food trucks seront présents sur place. Pensez à apporter votre plaid et chaise pour la projection du film. La soirée est gratuite.
1: Et si le déluge n'était pas qu'une vieille histoire? C'est la question que se pose Philippe Ouzounian, auteur et interprète de la pièce « Les gens de Noé ». Sur scène, il revisite la légende de l'Arche de Noé et les récits universels qui ont suivi. Mythe, renaissance, punition divine, avec humour, et poésie, il donne vie à une galerie de personnages et interroge les interprétations religieuses de cette folle histoire. Il sera en représentation ce samedi au Théâtre des Volubiles à 20h30. Le prix des places est entre 9 et 15 euros et l'achat des billets s'effectue sur le site théâtredesvolubiles.com.
0: Cheverny se transforme en capitale du jazz ce week-end avec le retour pour la 16e année du festival Jazzin. Cette nouvelle édition sera marquée par la présence de Fatouma Diawara et du groupe Deluxe, en plus d'autres artistes et formations reconnues à l'international. Proposant chacun un univers unique, ils vous feront découvrir des genres et esthétiques différentes. Ce sont 12 artistes groupes que l'on pourra retrouver dans le conservatoire d'Aglopolis Blois. Deux scènes vous attendent, une près de la place de l'église dont l'accès est libre et gratuit et l'autre au sein du château de Cheverny. Les concerts débuteront place de l'église à 18h15 ce soir et à 14h30 demain. L'achat des places pour accéder à la scène du château s'effectue sur le site jazzin-cheverny.com. Les tarifs sont compris entre 24€ et 34€. Un pass 2 jours est disponible à 58€. Et on l'a répété hier, on le répète depuis plusieurs jours, mais nous serons aussi à Jazzin aujourd'hui et demain avec des plateaux en direct de 16h à 18h30. Nous serons en compagnie donc des artistes.
1: Depuis le cactoire de l'église, si vous voulez passer nous voir.
0: Et on nous écoute donc sur le 411.1 et le 411.7 comme d'habitude. Et avant d'entamer notre interview donc avec Tiffany pour parler de la Maison de la Loire, on va écouter Michael, un remix de Deluxe.
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0: Vous êtes toujours dans le Shaker sur Studio ZEF sur le 91.1 à Blois et le 91.7 à Vendôme. Dernier Shaker de la saison avant l'agenda de l'été de la semaine prochaine. Et on laisse place à l'interview avec Mathilde.
1: Alors déjà pour commencer, bonjour Tiffany.
2: Bonjour.
1: Je vous ai présenté au tout début de cette émission comme représentante de la Maison de la Loire. Est-ce que vous pouvez nous expliquer quelle est votre fonction officielle au sein de cette association, excusez-moi.
2: Alors du coup, je suis la chargée de communication et je suis aussi au niveau de l'accueil pour les visiteurs. Donc en fait, j'ai les deux rôles voilà au sein de la Maison de la Loire.
1: La Maison de la Loire, donc, c'est une association qui existe depuis près de 30 ans, donc consacrée à l'éducation, à l'environnement et à la découverte. Dans ces 30 dernières années, vous n'étiez pas là tout du long, on s'en doute. Mais comment est-ce que la maison a évolué, surtout par rapport aux questions de réchauffement climatique et ce genre de choses?
2: Alors, ça fait même presque 40 ans, parce qu'en fait, cette année, on fête les 40 ans de l'association. Et donc, au fur et à mesure, on a toujours gardé comme point de mire la Loire et tout ce qui est attrait au patrimoine ligérien, que ce soit bâti ou naturel. Et c'est vrai que c'est des choses qu'on évoque aussi pendant nos animations que l'on a au niveau des scolaires ou du grand public. Donc on évoque tous les sujets, par exemple, que ce soit les déchets, le comment protéger la Loire, les animaux ou même la faune qui peuple les bords de Loire. C'est vraiment différents on va dire éléments que l'on met en avant auprès de différents publics en fait.
1: Comment est-ce qu'on fait pour proposer des activités qui peuvent plaire autant aux scolaires, mais à des familles qui viennent un week-end ou alors à des touristes qui n'y connaissent rien au niveau de la Loire?
2: Alors ça, c'est plutôt mes collègues animateurs, ils sont très forts pour ça, ils ont la pédagogie pour. Mais c'est vrai qu'en fait, on a des supports, on va dire, qui suivent un peu le programme scolaire, donc qui sont vraiment adaptés. Et après, on essaye que ce soit accessible à tous, que par exemple un enfant de 6 ans qui vienne à la Maison de la Loire sur une animation puisse autant comprendre qu'un adulte plus âgé. C'est vraiment quelque chose qui nous tient à cœur de pouvoir vraiment sensibiliser chacun de nos publics. Après on s'adapte en fonction de l'âge, si c'est plutôt scolaire et qu'on doit respecter un programme établi, ou si c'est de l'animation pendant l'été par exemple, où là on a des touristes, donc c'est un peu plus cool, si je dirais, pour que ce soit vraiment valorisé pour chacun.
1: Sur les bords de Loire, on retrouve une autre association, l'Observatoire Loire,
2: oui,
1: qui existe pareil depuis plus de 30 ans. Comment est-ce qu'on fait aussi pour diversifier? Est-ce que vous-même, vous travaillez parfois en collaboration sur certains projets? Est-ce que vous proposez des choses complètement différentes?
2: Alors en fait, on fait partie, les deux structures, en fait, on fait partie de la Fédération des Maisons de Loire. Donc forcément, on a des projets communs du coup via cette fédération. Et après, c'est vrai qu'on aborde forcément des thèmes communs puisque on est proche de la Loire et c'est ce qu'on valorise. Mais après, chacune des structures peut faire des choses propres à elle en fait. Donc c'est vrai qu'on a des choses qui vont se retrouver, par exemple les thèmes des oiseaux, des castors ou autres. Mais après, on peut avoir des projets qui nous sont propres dans chaque structure. On essaye de se différencier aussi un petit peu chacun, avec notre petite patte à nous, on dirait.
1: Le public qui vient vous voir, surtout au niveau du jeune public, est-ce qu'il montre un certain appétit? Je parle d'appétit parce qu'on est midi. Mais est-ce qu'il montre un certain appétit pour tout ce qui est les questions sur l'écologie, ce genre de choses? Et est-ce que même c'est quelque chose qui s'est développé chez ces questions-là, se sont développées chez les enfants par rapport à il y a 10 ans, par exemple?
2: Oui, je pense que les enfants maintenant sont sensibles déjà par les parents. Je pense que maintenant les parents ont un peu ça aussi à la maison, faire attention, etc. Et après, c'est vrai que nous, on a des thèmes qui suivent le programme. Et c'est vrai que dans les programmes scolaires, on a aussi cette attention, si je puis dire, à l'écologie, et vraiment valoriser et sensibiliser à l'environnement. Donc c'est vrai qu'on a des enfants qui sont quand même, ils ont quelques notions, soit il y en a certains qui n'ont pas, et du coup, en venant à la Maison de la Loire, ils repartent avec ces notions-là. Donc en fait, pour nous, c'est gagnant, puisque du coup, ça vient faire du plus pour ceux qui en ont déjà un petit peu, et pour ceux qui n'en ont pas, ils repartent avec des valeurs qu'ils peuvent retransmettre aussi ensuite.
1: C'est cet aspect de sensibilisation qui vous a attiré vers la Maison de la Loire, rendre mon métier utile?
2: Oui, c'est ça. En fait, là, j'ai vraiment l'impression d'être voilà, utile dans le sens où je vais valoriser voilà, le patrimoine qui est juste à côté, parce que c'est vrai que la Maison de la Loire, elle est toute proche de la de notre fleuve. Et c'est vrai que du coup, j'ai avec les différents publics, en fait, je vois que je peux échanger sur différentes choses. Et c'est vrai que du coup, bah voilà, j'apporte ma petite pierre à l'édifice, si je puis dire, voilà, au quotidien. Mais j'en voilà, mes collègues animateurs sont plus poussés dans la sensibilisation et transmettre les informations, mais c'est vrai que moi j'y participe un petit peu aussi, donc j'en suis fière.
0: Vous êtes une équipe de combien de salariés ?
2: Alors du coup, on a donc un directeur, et après on a qui est aussi animateur, et après on a du coup mes collègues Marie-Laure et Sienne qui sont animatrices, et puis moi, on va dire à temps plein, et après on a en général un ou une saisonnière du coup pour les aider dans l'animation dans l'année, et moi j'ai un ou une saisonnière du coup qui vient me prêter main forte pendant l'été pour la saison, pour accueillir les touristes et les locaux.
1: Et au niveau des activités, ça se passe comment ? Il y en a à peu près combien par semaine, les week-ends, ce genre de choses ?
2: Alors ça dépend, on en a toute l'année en fait. Chaque mois on a notre fameuse un mois une action, donc chaque mois on a une action qui est valorisée et qui est accessible à tous et qui est gratuite. Et après on agrémente chaque mois avec d'autres animations. Et donc pour l'été par contre là c'est quelque chose qui est plus récurrent. Donc on va avoir le mercredi et le vendredi. Deux balades qui valorisent la faune et la flore de la Loire, donc on peut découvrir sous deux formats différents. Le mercredi, du coup, c'est plutôt une balade à pied, et le vendredi, c'est une balade en canoë-kayak avec qui, du coup, on travaille avec la base nautique de Saint-Dié. Voilà.
1: J'ai vu aussi qu'il y avait les camps.
2: Oui.
1: Pour enfin, alors ils sont complets
2: oui,
1: cette année, mais on peut quand même en parler.
2: Oui, alors les camps, on a trois camps différents. C'est vrai que ça a été pris d'assaut et c'est le cas un peu chaque année. Donc pour les prochains, si jamais vous écoutez, voilà, faut s'y prendre assez en avance. En général, quand on sort la nouvelle plaquette en janvier pour l'année suivante, voilà, vous avez déjà les dates qui sont amorcées pour les camps. Donc n'hésitez pas si vous voulez pour l'année prochaine. Donc en fait, on a deux camps pour les plus jeunes. Du coup, on est basé au camping de Muide et chaque jour, ils font des activités justement pour découvrir la Loire, que ce soit voilà, à pied. Il y a des balades aussi en vélo. Enfin, voilà. On essaie de faire bouger un petit peu les enfants. Ils font diverses animations, que ce soit sur les animaux, la faune, voilà. Le bâti aussi, parce qu'ils découvrent un peu le village de Saint-Dié et son histoire. Et après, on a une version ado. Et donc là, ado, c'est en fait un camp itinérant. Donc en fait, ils partent de Saint-Dié et ils vont aller jusqu'à Nevers. Donc en fait, ils suivent la Loire. L'année dernière, c'était vers le bord de mer et cette année, c'est vers la montagne du coup. Donc là, voilà, ils vont partir voilà une dizaine de jours voilà à vélo pour découvrir la Loire, mais vers sa source en fait.
0: Et souvent, c'est des enfants du local qui participent ou des enfants viennent un peu d'ailleurs ?
2: Alors, c'est souvent local quand même. Après, on a quelques régions alentour parce que voilà, des fois, ils viennent en week-end chez les grands-parents ou autres. Donc, des fois, voilà, ça fait un peu écho sur d'autres régions. Mais il y a quand même beaucoup d'enfants voilà, qui sont du coin qui en profitent.
1: Comment est-ce que vous liez l'histoire de Saint-Dié à la Loire dans ces ateliers ?
2: Et ben par exemple Saint-Dié ça a été le port de Chambord, donc on fait le lien Loire du coup avec les bateaux par exemple. C'est vraiment quelque chose voilà qu'on peut combiner en mettant en avant justement que la Loire elle est pas que fleuve naturel, elle a servi aussi pour l'humain et notamment voilà à on va dire rayonner Saint-Dié puisque voilà on a été le port de Chambord et donc les pierres étaient acheminées jusqu'à Saint-Dié donc voilà. Saint-Dié a un petit peu voilà, rayonné et c'est grâce à Saint-Dié, si je puis dire, que Chambord est né.
1: Vous parliez de faire bouger les enfants. On vous reçoit pour la première édition des Foulées du Castor.
2: Oui.
1: Est-ce que vous pouvez nous présenter cet événement ?
2: Oui. Alors, les Foulées du Castor, c'est né d'une envie de fêter nos 40 ans. Donc, on a fait un petit sondage auprès de nos adhérents et il s'avère que en discutant avec l'équipe et nos adhérents, on s'est dit bah, pourquoi pas faire quelque chose voilà, d'un peu convivial, sportif. Et c'est vrai que dans l'équipe, en fait, on a tous un lien avec la course à pied. Donc on s'est dit pourquoi pas se lancer dans ce projet voilà, pour fêter les 40 ans. Et c'est vrai que la course à pied, ça réunit un peu nos valeurs qu'on l'on a aussi à nous à la Maison de la Loire, le côté sportif, faire bouger toutes sortes de publics, et puis le côté naturel, voilà, où quand on court, on est vraiment sur les bords de Loire ou autre, donc c'est agréable. Donc on s'est dit, voilà, allez, on se lance dans ce pari un petit peu fou, mais voilà, on va essayer de faire une course nature pour faire rayonner Saint-Dié et les communes environnantes. Et ça a plutôt bien fonctionné, parce que c'est vrai qu'on attend quand même pas mal de monde voilà, pour la première édition. Donc au niveau des participants, donc là, les... Bon, malheureusement, pour ceux qui nous écoutent, les inscriptions sont closes, mais on a quelques dossards qui nous restent, mais voilà, les premiers arrivés seront les premiers servis. Donc, on attend sur le 21 km 128 personnes, 148, pardon, et sur le 10 km, on en attend 268. Et sur la course enfant, on attend 20-25 personnes, parce que voilà, on a le petit décalage avec les inscriptions sur place. Donc c'est vrai que pour nous, c'est une bonne première édition. On s'était dit, on passe le 300, on passe le 400, c'est déjà pas mal. Franchement, on est vraiment fiers de nous. Et puis c'est vrai qu'on a, voilà, on a une équipe d'organisation, des bénévoles et des adhérents qui nous soutiennent, et de nombreux partenaires aussi, malgré tout. Voilà, on est... On a bien été soutenus, donc on espère une belle première édition dimanche. Voilà.
1: On parle d'une course nature, mais vous l'avez dit aussi un peu festive. Est-ce qu'il va se passer aussi d'autres choses autour de cet événement, après la course, par exemple ?
2: Alors, ça sera plutôt pendant, en fait, on a un village, donc le départ et l'arrivée se fait sur le quai, du coup, à Saint-Dié. Et en contrebas, en fait, on a un petit village avec des associations nature de la région. On a convié d'autres associations. Donc, vous pourrez aller voir, ils ont des petits stands avec des animations nature aussi. Et après, bah voilà, faudra pas hésiter à aller encourager les coureurs aux différents points, voilà, où vous pouvez vous retrouver sur le parcours. Mais pour l'instant, voilà, il y aura plus de choses, on va dire, sur le village. Il y aura une petite buvette aussi pour se restaurer et manger si vous voulez manger sur place aussi. Mais il n'y a pas trop de choses, on va dire, voilà, sur le parcours.

0: retour sur les bords de Loire.
1: Et les, j'imagine que les inscriptions sont payantes et permettent de participer au financement
0: oui,
1: de l'activité
0: oui.
1: au quotidien de la
0: c'est
1: Maison
0: ça.
1: De la Loire.
0: Donc les inscriptions se sont faites sur ProTiming, du coup, en ligne. Et c'est vrai que du coup, il y a une partie donc, qui est reversée du coup, à ProTiming. Et après, l'autre partie sert justement à toutes les dépenses, on va dire, que l'on peut avoir sur l'événement.
2: C'est la première édition, elle n'a pas encore eu lieu, mais oui. même on parle quand même de très bonnes inscriptions depuis le début. Envisager de reproduire ça tous les ans ou sur un rythme, par exemple, tous les deux mois, ce genre de choses, c'est quelque chose qui serait, dans lequel la Maison de la Loire serait intéressée?
0: Alors, si notre première édition se déroule comme on le souhaite, logiquement, je dirais que oui, on serait d'avis à le reconduire chaque année. Voilà, si ça peut perdurer, c'est vraiment un événement qui permettrait de faire connaître la Maison de la Loire. Valoriser aussi toutes les valeurs que l'on a dans l'association. Et c'est vrai que c'est quelque chose que les gens ont apprécié. Donc voilà. Et j'espère apprécieront le jour J. Mais voilà, ça peut être quelque chose qui sera envisagé voilà, de reconduire chaque année.
2: Vous parliez que dans les valeurs de la Maison de la Loire, c'est la nature et cet aspect aussi assez sportif. Est-ce qu'il y aurait d'autres sports sur lesquels vous aimeriez bien aussi centrer des événements?
0: Après, on a le canoë-kayak que l'on fait du coup avec nos sorties voilà, tout l'été. Et pourquoi pas, après, dans les années à venir, pourquoi pas associer la course, le canoë ou d'autres.
1: Voilà. Un triathlon.
0: Mais bon, là, on ne va pas se lancer tout de suite. On va déjà être sûr que ça soit très, très bien pour nos coureurs dimanche. Et puis après, voilà.
1: Pour les 50 ans.
0: Voilà, pourquoi pas, ça peut donner des idées.
2: Eh bien, je vous remercie.
0: Merci à vous.
1: Merci beaucoup.
2: D'être venu. Toutes les informations concernant la Maison de la Loire sont retrouvées sur votre site
0: oui,
2: internet. Et même si les inscriptions sont closes, on peut aller soutenir les coureurs samedi à Saint-Dié. Pardon, excusez-moi.
1: Et aller découvrir aussi toutes les associations nature sur le quai. Merci Tiffany.
0: Merci.

0: Et c'était le titre Somos de Sarah Kourouchich sur Studio Zef. Vous êtes toujours dans le Shaker et Sarah Kourouchich sera à la Guinguette de Blois. On était présents avec Mathilde et Thomas hier soir à son ouverture. Elle nous a déjà un petit peu fatigués. On a des collègues auditeurs sur le canapé qui font une petite sieste. Ils se préparent pour Cheverny, nous ne dirons pas le nom. Organisé bien sûr par la Maison de Bégon, des artistes se succéderont sur la scène de la Guinguette chaque soir jusqu'à ce dimanche. Pour cette nouvelle édition, c'est un programme varié et teinté latino qui vous attend. Ce sont au total 9 artistes groupes qui se produiront, je l'ai déjà dit. Vous pourrez y retrouver la chanteuse Sarah Kourouchich qu'on vient d'écouter et ses textes engagés, le groupe Normad et leur univers folk et le chœur féminin de la Maison de Bégon, les Basta Cosette. Chaque soir, les concerts débuteront à 19h15 et l'entrée au port de la Creusie est gratuite.
1: La journée citoyenne revient à Blois pour son 11e anniversaire ce samedi à la Fabrique. Ouverte à toutes et tous, elle invite les habitants et habitantes à participer concrètement à la vie de leur quartier à travers plusieurs activités collectives. Au programme, atelier couture pour confectionner des bavoirs destinés aux crèches municipales, préparation du déjeuner et sensibilisation à l'agriculture paysanne et locale, réalisation d'une fresque murale dans la cour de l'école maternelle Olympe de Gouges, fabrication de mobilier extérieur pour la Maison des Provinces, installation d'un composteur partagé et création d'une nouvelle boîte à livres. La participation aux activités est gratuite, mais l'inscription est obligatoire et s'effectue sur le site blois.fr. JC. Le déjeuner sera offert le midi et les activités débuteront dès 9h à la Fabrique de Blois.
0: Le MO Bar au centre-ville de Blois accueille l'événement Who Won the World ce dimanche 5 juillet dès 13h. Cette journée sera l'occasion de découvrir un univers mêlant cocktails, saveurs, styles et rencontres. Plusieurs artisans créateurs locaux seront présents. Vous pourrez retrouver sur place DDS Pépites Galactiques, la petite boutique de pièces de seconde main en Blois-Vienne, la tatoueuse céréale graphique et le salon qui bouge pour vous couper les cheveux à Cassia Studio, Perle de Miel et Janine, qui est l'une de nos bénévoles, si vous n'avez jamais écouté Dis-moi toi, allez voir, qui vous présenteront leurs illustrations, bijoux et bougies. C'est ouvert à toutes et à tous et le MO Bar vous accueillera gratuitement.
1: Ce début de mois de juillet annonce l'arrivée des vacances estivales et pour combler vos journées, le CDPNE de Marolles vous propose de participer à plusieurs activités nature. Au programme de cette semaine, une sortie consacrée aux papillons de la réserve ce lundi à 9h30, un atelier pour tester vos connaissances scientifiques et le moulage d'empreintes animalières le mercredi à 14h et enfin une balade autour de la réserve pour découvrir des bryophytes, les premières plantes apparues sur Terre. L'ensemble des activités proposées sont payantes. Les tarifs sont compris entre 4,50 euros et 6 euros. L'inscription s'effectue au 02 54 51 56 70. D'autres activités vous seront proposées au cours de l'été.
0: Côté Blois-Vienne, la Galerie Wilson inaugurera sa nouvelle exposition mensuelle ce week-end. Pour ce mois de juillet, ce sont 30 artistes qui y seront exposés. Elle sera visible jusqu'au samedi 26 juillet aux horaires d'ouverture de la galerie de 14h à 19h du jeudi au dimanche.
1: On célébrait la clôture de la première exposition de l'édition 2026 du dispositif Waouh il y a quelques jours. Et bien nous voilà de retour au pressoir à Saint-Dié pour l'ouverture de la deuxième exposition ce jeudi à 17h30. Intitulée À hauteur d'eau, elle s'interroge sur le risque d'inondation en Loire-et-Cher. Accompagnée de 3 chercheurs, l'artiste Jean Bonichon a mené une enquête auprès des habitants, des élus et des spécialistes afin de comprendre à la fois les aspects techniques du phénomène et l'expérience vécue par chacun. Gratuite et ouverte à toutes, cette soirée sera l'occasion d'échanger avec l'artiste sur le processus de création.
0: Et pour terminer ce shaker, on part à Vendôme avec le groupe Fourreau des Baumes qui propose un répertoire de fourreau, musique née dans les années 40 où se côtoient toutes les générations de ce genre populaire. Des chansons emblématiques de Luis Gonzaga à la modernité fiévreuse des thèmes de Mestrino. Avec quelques notes d'accordéon et 2 mesures de percussions, il nous emmène dans l'état du Paraíba, au nord-est du Brésil. Le groupe se produira au quartier des Rotes à Vendôme ce mercredi 8 juillet dès 19h30 et l'entrée est libre. On va écouter un de leurs morceaux qui s'intitule Foro para Sedensa. Et puis on se retrouve à dès 16h cet après-midi depuis Jazzin Cheverny avec toi Mathilde.
1: Avec moi.
0: Et puis Thomas.
1: Et puis Thomas. Et puis quand même, je pense qu'on peut noter que c'est le premier shaker depuis quelques semaines où je n'ai bugué sur aucun mot. Je l'ai fait avec Clémentine. Est-ce qu'il y a un rapport de cause à effet?
0: Peut-être.
1: On ne sait pas.
0: Le patron met trop de pression. Et ben, en tout cas, merci beaucoup à toutes et à tous de nous avoir écoutés. On remercie Tiffany de la Maison de la Loire d'être venue nous rendre visite. Et puis à la semaine prochaine pour, non pas le shaker,
1: l'agenda de l'été.
0: C'est ça. Bonne journée à toutes et à tous et à bientôt sur Studio Def.

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Comme tous les ans à cette époque, nous changeons un peu notre formule. Nous vous proposerons tous les vendredis du mois de juillet et d'août des nouvelles. 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

Aujourd'hui, nous en avons choisi trois. Le million de Maupassant que Catherine avait présenté en 2018. Eh oui, 8 ans déjà. Puis ce sera Tesson avec une histoire d'amant qui se sauve par la fenêtre du quatrième étage. Celle-là aussi, Catherine l'avait déjà lue. Et puis une inédite, pourrais-je dire, c'est-à-dire pas encore présentée par nos soins et choisie par Magali. Nos émissions changeront toutes les semaines, contrairement à l'habitude, où nous n'en faisons qu'une par mois. Mais place tout de suite à Maupassant. Donc la nouvelle s'appelle Le Million, disais-je. Léopold de Bonin est commis dans un ministère. Il peut hériter d'un million de la part de sa belle-tante, à la condition d'avoir un descendant. La tante meurt, elle désigne son futur petit-neveu comme héritier. Mais si cet héritier ne vient pas dans les 3 ans, le million sera donné à de bonnes œuvres. Léopold se met alors ardemment à la tâche, mais l'héritier se fait attendre.

C'était un modeste ménage d'employés. Le mari, commis de ministère, correct et méticuleux, accomplissait strictement son devoir. Il s'appelait Léopold Bonin. C'était un petit jeune homme qui pensait en tout ce qu'on devait penser. Élevé religieusement, il devenait moins croyant depuis que la République tendait à la séparation de l'Église et de l'État. Il disait bien haut dans les corridors de son ministère « Je suis religieux, très religieux même, mais religieux à Dieu, je ne suis pas clérical ». Il avait avant tout la prétention d'être un honnête homme, et il le proclamait en se frappant la poitrine. Il était en effet un honnête homme dans le sens le plus terre-à-terre du mot. Il venait à l'heure, partait à l'heure, ne flânait guère et se montrait toujours fort droit sur la question d'argent. Il avait épousé la fille d'un collègue pauvre, mais dont la sœur était riche d'un million, ayant été épousée par amour. Elle n'avait pas eu d'enfant, d'où une désolation pour elle, et ne pouvait laisser son bien par conséquent qu'à sa nièce. Cet héritage était la pensée de la famille. Il planait sur la maison, planait sur le ministère tout entier. On savait que les Bonin auraient un million. Les jeunes gens non plus n'avaient pas d'enfants, mais ils n'y tenaient guère, vivant tranquillement en leur étroite et placide honnêteté. Leur appartement était propre, rangé, dormant, car ils étaient calmes et modérés en tout. Et ils pensaient qu'un enfant troublerait leur vie, leur intérieur, leur repos. Ils ne se seraient pas efforcés de rester sans descendance, mais puisque le ciel ne leur en avait point envoyé, tant mieux. La tante au million se désolait de leur stérilité et leur donnait des conseils pour la faire cesser. Elle avait essayé autrefois sans succès de 1000 pratiques révélées par des amis ou des chiromanciennes. Depuis qu'elle n'était plus en âge de procréer, on lui avait indiqué 1000 autres moyens qu'elle supposait infaillibles, en se désolant de n'en pouvoir faire l'expérience. Mais elle s'acharnait à les découvrir à ses neveux et leur répétait à tout moment « Eh bien, avez-vous essayé ce que je vous recommandais l'autre jour ?» Elle mourut. Ce fut dans le cœur des jeunes gens une de ces joies secrètes qu'on voile de deuil vis-à-vis de soi-même et vis-à-vis des autres. La conscience se drape de noir, mais l'âme frémit d'allégresse. Ils furent avisés qu'un testament était déposé chez un notaire. Ils y coururent à la sortie de l'église. La tante, fidèle à l'idée fixe de toute sa vie, laissait son million à leur premier-né, avec la jouissance de la rente aux parents jusqu'à leur mort. Si le jeune ménage n'avait pas d'héritier avant 3 ans, cette fortune irait aux pauvres. Ils furent stupéfaits, atterrés. Le mari tomba malade et demeura 8 jours sans retourner au bureau. Puis, quand il fut rétabli, il se promit avec énergie d'être père. Pendant 6 mois, il s'y acharna jusqu'à n'être plus que l'ombre de lui-même. Il se rappelait maintenant tous les moyens de la tante et les mettait en œuvre consciencieusement, mais en vain. Sa volonté désespérée lui donnait une force factice qui faillit lui devenir fatale. L'anémie le minait, on craignait la phtisie. Un médecin consulté l'épouvanta et le fit rentrer dans son existence paisible, plus paisible même qu'autrefois, avec un régime réconfortant. Des bruits gais couraient au ministère. On savait la désillusion du testament et on plaisantait dans toutes les divisions sur ce fameux coup du million. Les uns donnaient à Bonin des conseils plaisants, d'autres s'offraient avec outrecuidance pour remplir la clause désespérante. Un grand garçon surtout, qui passait pour un viveur terrible et dont les bonnes fortunes étaient célèbres par les bureaux, le harcelait d'allusions, de mots grivois, se faisant fort, disait-il, de le faire hériter en 20 minutes. Léopold Bonin, un jour, se fâcha et, se levant brusquement avec sa plume derrière l'oreille, lui jeta cette injure. « Monsieur, vous êtes un infâme. Si je ne me respectais, je vous cracherais au visage. » Des témoins furent envoyés, ce qui mit tout le ministère en émoi pendant 3 jours. On ne rencontrait que dans les couloirs, se communiquant des procès-verbaux et des points de vue sur l'affaire. Une rédaction fut enfin adoptée à l'unanimité par les 4 délégués et acceptée par les 2 intéressés, qui échangèrent gravement un salut et une poignée de main devant le chef de bureau en balbutiant quelques paroles d'excuse. Pendant le mois qui suivit, ils se saluèrent avec une cérémonie voulue et un empressement bien élevé, comme des adversaires qui se sont trouvés face à face. Puis un jour, s'étant heurté au tournant d'un couloir, M. Bonin demanda avec un empressement digne « Je ne vous ai point fait mal, monsieur ?» L'autre répondit « Nullement, monsieur. » Depuis ce moment,
Ils crurent convenable d'échanger quelques paroles en se rencontrant. Puis ils devinrent peu à peu plus familiers, ils prirent l'habitude l'un de l'autre, se comprirent, s'estimèrent en gens qui s'étaient méconnus et devinrent inséparables. Mais Léopold était malheureux dans son ménage. Sa femme le harcelait d'allusions désobligeantes, le martyrisait de sous-entendus. Et le temps passait. Un an déjà s'était écoulé depuis la mort de la tante. L'héritage semblait perdu. Madame Bonin, en se mettant à table, disait « Nous avons peu de choses pour le dîner. Il en serait autrement si nous étions riches. » Quand Léopold partait pour le bureau, Madame Bonin, en lui donnant sa canne, disait « Si nous avions 50 000 livres de rente, tu n'aurais pas besoin d'aller trimer là-bas, monsieur le gratte-papier. » Quand Madame Bonin allait sortir par les jours de pluie, elle murmurait « Si on avait une voiture, on ne serait pas forcé de se crotter par des temps pareils. » Enfin, à toute heure, en toute occasion, elle semblait reprocher à son mari quelque chose de honteux, le rendant seul coupable, seul responsable de la perte de cette fortune. Exaspéré, il finit par l'emmener chez un grand médecin qui, après une longue consultation, ne se prononça pas, déclarant qu'il ne voyait rien, que le cas se présentait assez fréquemment, qu'il en est des corps comme des esprits, qu'après avoir vu tant de ménages disjoints par incompatibilité d'humeur, il n'était pas étonnant d'en voir d'autres stériles par incompatibilité physique. Cela coûta 40 francs. Un an encore s'écoula. La guerre était déclarée, une guerre incessante, acharnée entre les deux époux, une sorte de haine épouvantable. Et Madame Bonin ne cessait de répéter « Est-ce pas malheureux de perdre une fortune parce qu'on a épousé un imbécile ?» Ou bien « Dire que si j'étais tombée sur un autre homme, j'aurais aujourd'hui 50 000 livres de rente. » Ou bien « Il y a des gens qui sont toujours gênants dans la vie, ils gâtent tout. » Les dîners, les soirées, surtout devenaient intolérables. Ne sachant plus que faire, Léopold, un soir craignant une scène horrible au logis, amena son ami Frédéric Morel, avec qui il avait failli se battre en duel. Morel fut bientôt l'ami de la maison, le conseiller écouté des deux époux. Il ne restait plus que 6 mois avant l'expiration du dernier délai donnant aux pauvres le million. Et peu à peu, Léopold changeait d'allure vis-à-vis de sa femme, devenait lui-même agressif, la piquait souvent par des insinuations obscures, parlait d'une façon mystérieuse de femmes d'employés qui avaient su faire la situation de leur mari. De temps en temps, il racontait quelque histoire d'avancement surprenant, tombée sur un commis. « Le petit Ravineau, qui était surnuméraire voici 5 ans, vient d'être nommé sous-chef. » Madame Bonin prononçait « Ce n'est pas toi qui saurais en faire autant. » Alors Léopold haussait les épaules. « Avec ça qu'il en a fait plus qu'un autre. Il a une femme intelligente, voilà tout. Elle a su plaire au chef de division et elle obtient tout ce qu'elle veut. Dans la vie, il faut savoir s'arranger pour n'être pas dupé par les circonstances. » Que voulait-il dire au juste? Que comprit-elle? Que se passa-t-il? Ils avaient chacun un calendrier et marquaient les jours qui les séparaient du terme fatal. Et chaque semaine, ils sentaient une folie les envahir, une rage désespérée, une exaspération éperdue avec un tel désespoir qu'ils devenaient capables d'un crime s'il avait fallu le commettre. Et voilà qu'un matin, Madame Bonin, dont les yeux luisaient et dont toute la figure semblait radieuse, posa ses deux mains sur les épaules de son mari et le regardant jusqu'à l'âme, d'un regard fixe et joyeux, elle dit tout bas « Je crois que je suis enceinte. » Il eut une telle secousse au cœur qu'il faillit tomber à la renverse. Et brusquement, il saisit sa femme dans ses bras, l'embrassa éperdument, l'assit sur ses genoux, l'étreignit encore comme un enfant adoré. Et succombant d'émotion, il pleura, il sanglota. 2 mois après, il n'avait plus de doute. Il la conduisit alors chez un médecin pour faire constater son état et porta le certificat obtenu chez le notaire dépositaire du testament. L'homme de loi déclara que, du moment que l'enfant existait, né ou à naître, il s'inclinait et qu'il sursoirait à l'exécution jusqu'à la fin de la grossesse. Un garçon naquit, qu'ils nommèrent Dieudonné, en souvenir de ce qui s'était pratiqué dans les maisons royales. Ils furent riches. Or, un soir, comme M. Bonin rentrait chez lui où devait dîner son ami Frédéric Morel, sa femme lui dit d'un ton simple «
Je viens de prier notre ami Frédéric de ne plus mettre les pieds ici. Il a été inconvenant avec moi. Il la regarda une seconde avec un sourire reconnaissant dans l'œil, puis il ouvrit les bras, elle s'y jeta et ils s'embrassèrent longtemps, longtemps, comme deux bons petits époux bien tendres, bien unis, bien honnêtes. Et il faut entendre Madame Bonin parler des femmes qui ont failli par amour, de celles qu'un grand élan du cœur a jetées dans l'adultère.

La gouttière. Elle avait placé sa main gauche sous la cigarette pour que la cendre ne tombe pas dans le lit. Va en chercher un, s'il te plaît, chérie. Où, dis-je ? Mais dans la cuisine. J'y vais. Tu reviendras, jure-le. J'apportai le cendrier et me recouchai dans les draps moites et luisants. La peau de Marianne exhalait l'odeur de l'humus des forêts balkaniques après la pluie. La fumée de nos cigarettes montait en deux colonnes qui se mêlaient. L'amour, c'est se rencontrer, se dissoudre, disparaître. Tu arrêtes, chérie, avec tes aphorismes de paquets de lessive. Jamais. Le soleil du mois de juin avait frappé toute la journée sur le zinc. La chaleur accumulée pulsait dans les appartements, pareil à ces douleurs de prémolaires irradiées en ondes lentes. Il était 10 heures du soir. Une atmosphère mauve enveloppait la ville. La nuit était venue sans aucune fraîcheur. Les gens haletaient depuis l'aube. Ils se tenaient à présent aux terrasses des cafés, sur les balcons, les quais, hagards, abrutis de canicule. « Il y a des vieux qui ont dû mourir aujourd'hui, » dit-elle. « Moins de voix à droite au municipal, » dis-je. J'écrasai mon clope, retournai Marianne sur le flanc, me collai à son dos, la pris dans mes bras, le nez dans ses cheveux. Elle avait des seins qui faisaient baver les nourrissons et les vieux messieurs. On aurait dit la Vénus de Willendorf, mais avec un ventre d'apnéiste, une peau de propagande pour l'industrie laitière et une tête de madone pré-raphaélite. Ses yeux bleu marine faisaient des avennes dans sa face karstique. Quand je lui disais ce genre de choses, elle répondait que j'aurais dû lever une géologue. On s'aimait en morse. Nous étions deux pointillés dans la nuit. Nous ne réussissions à voler que de rares soirées à nos vies impossibles. Alors, on se saoulait consciencieusement, on vivait à poil, on mangeait du raisin noir, grain à grain, et on s'offrait des livres qu'on se volait ensuite pour découvrir ce que l'autre y avait noté. Seule ombre au tableau, je la partageais. Elle s'était mariée 3 ans auparavant avec un médecin originaire de Dunkerque, et je considérais cette union comme une insulte à la vie dangereuse. Chantée par Blaise Cendrars, dont je vénérais l'énergie désordonnée et rabâchais les oreilles de la petite. Le mari, le docteur comme je l'appelais, était un bon garçon du genre appliqué, 8 ans d'études pour apprendre combien l'homme est vulnérable. Il rassurait le mourant, attendrissait l'arthritique et échauffait l'adolescente qui prenait les palpations pour une invite. Il était généraliste. Le terme s'appliquait aussi à ses idées. Yeux bleus, mèches blondes, chemise à rayures, il soulageait les gens sans se guérir lui-même d'une maladie grave, le conformisme. Quand je pense qu'il fait le même métier que Céline. Tu es jaloux, disait-elle. De Céline? Non, de Cédric. La mort à crédit, chérie, c'est le mariage. On s'était rencontrés l'hiver dans la salle d'escalade d'Issy-les-Moulineaux où j'enseignais à des cadres supérieurs l'art de se prendre pour un singe. Marianne était venue pour une leçon d'initiation. Elle travaillait aux ressources humaines d'une banque à la Défense et comme des milliers de cols blancs parisiens pensaient que l'escalade sur des murs artificiels le soir rachèterait les journées passées sur des fauteuils ergonomiques à envoyer des emails à des supérieurs en surpoids derrière les vitres d'une tour. Je lui avais expliqué le fonctionnement du matériel et lui avais fait empoigner quelques prises sur le mur des débutants. Marianne avait des dispositions, j'avais aimé l'aider à enfiler son baudrier. Elle était revenue seule 3 semaines de suite, s'était inscrite à mon cours et un soir de décembre où j'étais chargée de la fermeture du club, nous avions fait l'amour dans le sauna. Après une longue séance dans les surplombs en 5e degré où je l'avais tenue sec au bout de la corde. Ce trimestre-là, le sort nous avait souri. Le docteur suivait une formation pour décrocher un diplôme de médecine tropicale. Toutes les 2 semaines, il s'absentait 3 jours pour des séminaires dans un novotel périphérique où l'on ne pouvait pas ouvrir les fenêtres et où ses professeurs l'initiaient au mystère de la bilharziose et des cycles de reproduction de la mouche filaire. Il partait le jeudi, j'arrivais sur ses pas, il rentrait le dimanche, juste après mon départ. Rien de sordide dans cette valse, j'étais organisée comme un amant suisse. Et Marianne avait le cœur compartimenté, les cloisons de la conscience parfaitement étanches. L'essentiel dans une double vie, c'est qu'on ne soit jamais 3 à la vivre. Oh, « Réponds, chérie, ou coupe cette saloperie !»« Oh non, il est trop loin, » dit-elle. « Ça fait 2 fois que ça sonne, » dis-je. Je n'ai pas de téléphone portable, car je trouve d'une insondable goujaterie d'appeler quelqu'un sans lui en demander préalablement l'autorisation par voie de courrier. Je refuse de répondre au drelin du premier venu. Les gens sont si empressés de briser nos silences.
J'aime Degas lançant « C'est donc cela le téléphone. On vous sonne et vous accourez comme un domestique. » Les sonneries sectionnent le flux du temps, massacrent la pâte de la durée, hachent les journées, comme le couteau du cuisinier japonais le concombre. La troisième fois, Marianne se leva, décrocha et revint dans la chambre. Ils ont annulé les cours. Cédric est en bas. Il veut savoir s'il doit prendre du pain. Il monte. On est foutu. Mais non, dis-je. L'escalade est un sport de combat. Grimper les parois affûte le corps, développe une musculature spécifique, accroît la capacité de concentration, enseigne une gestuelle, dote d'un sens de l'équilibre et d'une résistance physiologique qui appartiennent en propre à cette discipline. Mais le plus important, c'est l'instinct que l'activité aiguise au suprême. Le grimpeur, mis de son plein chef dans des situations impossibles, doit opposer au danger son inspiration, son imagination, ses réflexes. Grimper, c'est se mouvoir dignement dans l'incertain, comme l'écrivait Chardonne. Survivre sur des pentes qui s'éboulent, guerroyer contre l'inconnu. L'imprévu ne m'avait jamais tétanisé, mais en cet instant précis, devant Marianne décomposée, disposant de 30 secondes de répit avant le drame, la situation commandait un sérieux sens de l'adaptation en même temps qu'un coup de collier. Je ne sais comment, je me retrouvais sur le rebord de la fenêtre, tout habillée en moins de 30 secondes. Marianne retapait le lit, j'entendis claquer la porte d'entrée, des exclamations enjouées. « Quelle salope tout de même » pensais-je. Paris est un terrain d'escalade insoupçonné. Pour peu qu'on considère la ville avec un œil d'alpiniste, la géographie urbaine devient topographie. Les rues se métamorphosent en défilés flanqués de parois et les tours de verre en faces plus lisses que les falaises de Carrare. Dans ma vision, église et cathédrale étaient des sommets ajourés. La ville se hérissait d'éminences, pinacles, clochetons, piliers, toits, flèches et contreforts. Même le vocabulaire des guides de montagne empruntait à la sémantique gothique. Avec quelques amis, nous écumions les monuments clandestinement la nuit venue. Nos nuits sentaient la pierre taillée. Nous savions les chemins qui menaient aux vigides où s'ouvrait la vue sur un tapis de lumière que des ignorances s'opiniâtraient à appeler la ville. L'appartement de Marianne occupait les combles du 7e étage d'un immeuble du quartier latin face à l'église Saint-Séverin. Une gouttière en fonte courait le long de la façade. Les rivets semblaient solides. Je coinçais les mains derrière le tube et, veillant à ne pas faire levier, plaçais un pied en adhérence et l'autre dans l'interstice ouvert entre la gouttière et le mur. Le plâtre se craquelait et j'en écaillais la semelle de larges dartres qui tombèrent dans le vide. Mon pied ripa contre le revêtement pourri, je crispais les mains, la gouttière bougea et les rivets à hauteur de mon visage se délogèrent du mur. Je ramenai mon corps le plus près possible du tube pour faire travailler la structure verticalement et la soulager de mon poids en arquant mes orteils sur la moulure de l'encadrement des fenêtres du 6e. À Paris, dans les rues étroites, les lampadaires sont rivetés aux immeubles au premier ou au deuxième étage et éblouissent les passants. Impossible de distinguer les toits depuis le sol. Personne ne pouvait déceler ma présence. J'étais seul, pendu à mon tuyau à 20 mètres du sol, condamné à descendre sans le moindre faux pas. J'avais grande habitude de ces explorations de façade. Souvent, j'arrivais par les fenêtres dans les dîners. J'aimais toquer aux carreaux, surprendre les invités, effrayer les maîtresses de maison. Quelques visages blêmissaient et après un moment de flottement, on finissait par m'ouvrir. J'avais failli tuer de peur un vieux libraire américain du quartier latin en surgissant devant sa fenêtre du 3e étage le jour de son anniversaire. Une nuit d'été, j'avais oublié l'étage où m'attendait une Anglaise dans un immeuble des Batignolles et j'avais grimpé en humant les effluves échappées des fenêtres jusqu'au moment où, au 4e étage, j'avais reconnu son parfum. Une nuit, la gouttière s'était décrochée. J'avais lentement basculé en arrière dans le vide et réussi à me rattraper de la main droite au garde-fou d'une fenêtre tout en retenant de la gauche la colonne arrachée. Un autre jour, j'avais escaladé pieds nus une façade. M'étant entaillé l'orteil, avait laissé sur le mur une traînée de sang qui avait dû alimenter les conjectures des propriétaires. Et un matin, je m'étais réveillé au balcon du 5e étage d'un immeuble de la rue de Bellechasse, sans aucun souvenir du nombre exact de vodka avalé en bas la veille. Je restais un moment immobile au 4e étage, tâchant de saisir ce qui se passait chez Marianne. Pas un éclat de voix. Tout était calme dans le ciel de Paris. Je continuais à descendre. La moulure du 2e étage que j'avais pincée à main droite pour contourner le bras du lampadaire logé dans le mur se brisa net.
Je tombais sans un cri, le corps raidi, avec l'impression de me pétrifier dans l'air tandis que l'immeuble défilait devant moi. Les gens qui chutent dans le vide parlent de suspension du temps, sans doute parce que la conscience sait le choc inéluctable et s'attache à habiter le plus intensément possible les secondes qui le précèdent. Je crus que ma colonne vertébrale explosait et surtout que le craquement allait réveiller le quartier. Je sus que c'était une fracture avant de perdre connaissance. J'étais tombée de tout mon poids sur les talons et avais violemment donné du dos et de la tête contre le sol. « Vous allez bien ?»« Non. » Deux vieilles dames étaient penchées sur moi. « Vous pouvez vous lever ?»« Non. » Le viet du rez-de-chaussée était sorti de son échoppe. « Il faut appeler quelqu'un, » dit l'une des vieilles dames. Elle avait de longs cheveux raides et son visage bleuté aurait pu constituer une douce vision à emporter dans la mort. « Les pompiers, » dit-elle au viet. « Ils viendront trop de temps, » dit-il. « Il y a médecin septième, j'appelle lui. »« Oh, surtout pas, » murmurai-je. « Après, je téléphone pompier. » Et il disparut dans l'épicerie. La vieille dame s'était agenouillée avec difficulté et me caressait le front d'une main sèche et tiède. Elle avait dû perdre des enfants. Je saignais de l'oreille. « Dites-lui de ne pas déranger le médecin, » dis-je. « Vous êtes gentil, » dit-elle. « Calmez-vous. » Une minute plus tard, il était là. Sa tête de communiant disposée au bonheur, ses yeux noyés d'humanisme, ses gestes dont le professionnalisme ne vivifiait même pas la mollesse, et ses joues trop garnies qui lui donnaient l'air d'un hamster élevé chez des clergymènes. « Que vous est-il arrivé ?»« Oh, il est tombé devant nos yeux, » dit la vieille, « du lampadaire sur le dos. Oh, ça a fait un bruit horrible, un claquement humide. » En tournant la tête, j'aperçus Marianne dans l'encoignure de la porte d'entrée de l'immeuble. Elle était descendue sur les talons de son mari et me regardait sans oser s'avancer sur le trottoir. L'expression de pitié de son visage lui allait mal. Elle était plus jolie quand elle était cruelle. « Vous pouvez bouger les orteils, les doigts, » dit le médecin. J'aurais voulu lui écraser mon poing dans la gueule, mais mes mains me faisaient souffrir atrocement. La douleur de mon dos m'inquiétait et j'avais l'impression que mes talons brûlaient. Les doigts, oui, les orteils un peu, mais... « J'ai l'impression d'avoir perdu les talons, » dis-je. « Vous faisiez quoi, là-haut » dit-il. « Je suis ornithologue, il y a un nid de sansonnets. » Il ne répondit rien, car je hurlais quand il tenta de m'enlever la chaussure. J'avais la tête tournée vers l'immeuble, je vis Marianne s'enfouir le visage dans les mains. Je ne sais pas si elle pleurait sur mon sort ou se masquait l'obscène incongruité de la scène. « Ah, si vous avez si mal, c'est que vous vous êtes fracturé le calcanéum. Oh, »« Je sens plus mon pied, » dis-je. « C'est ça, une fracture par compression et tassement. Ce sera très long. » L'air satisfait, habitué à éblouir les grands-mères et à agrémenter chaque diagnostic d'une considération de salon sans se rendre compte du ridicule qu'il y a à disserter au-dessus d'un blessé dans un caniveau. Il dit « En médecine, on appelle cela la fracture des amoureux. » Parce que les amants sautent du balcon pour échapper au mari. Oh, les médecins tout de même, quelle imagination, dit la dame. Les pompiers arrivaient et la rue devint bleue. Le viet fermait sa devanture, la vieille se releva en craquant. Marianne avait disparu dans le hall d'entrée. Le docteur prit soin que les pompiers m'installent des attelles de contention et me sourit quand la porte du camion se referma.

La nouvelle suivante est tirée d'un livre qui s'appelle Une certaine désinvolture de Bertrand de Saint-Vincent, c'est aux éditions du Rocher. En une quinzaine de nouvelles, l'auteur se promène dans le XXe siècle mondain, un peu désabusé. Il met en scène des gens connus ou imaginaires dans les lieux à la mode. Un parfum de mélancolie dans un monde qui s'évapore, dit la quatrième de couverture. Magali nous lit, cul sec.

Cul sec, les choses ne se présentaient pas sous leur meilleur jour. Le regard bovin, embrumé par la bière, les trois Irish boys qui nous faisaient face étaient venus pour en découdre. L'air menaçant, ils ricanaient comme des hyènes. L'un d'entre eux, les cheveux roux coupés courts, excitait les autres. Ils parlaient comme on vomit. À la lueur d'un réverbère, leur peau blanche luisait comme une arme. J'étais en sueur. Ce n'est pas que je manquais de courage, mais je manquais d'imagination. Je ne voyais pas comment nous en sortir. Le roux, qui avait une cicatrice sur la joue, répondait comme un chien, au doux prénom de Kevin, en aboyant. Il tenait un tesson de bouteille dans la main droite. « J'espère qu'il est gaucher, » murmura Lars, toujours cette manière désinvolte de se jouer des événements. « Why do you want to fight ?» hurlai-je d'une voix mal assurée. Mais je savais bien pourquoi ces gars-là nous en voulaient. On leur avait soufflé leurs copines. Elles étaient bien trop jolies pour eux. Ils étaient venus se venger. C'était de bonne guerre. La vie est un western. Du coin de l'œil, j'observais Lars. Campé à ma droite, face à la bande éméchée, il sautillait sur place. C'était l'été, nous étions pour un mois en séjour linguistique dans une station balnéaire des environs de Cork, au sud-ouest de l'Irlande. Son idée. Dans la paume de ma main, je sentais s'enfoncer mes ongles. Je me maudissais. Qu'étais-je venu faire dans cette galère ? Depuis la classe de troisième, nous étions en première. Je m'acharnais à suivre Lars dans ses initiatives les plus hasardeuses. Nous avions fait les 400 coups ensemble, pris des risques inconsidérés. Chaque fois, jusqu'à présent, il avait trouvé une solution pour s'en sortir. J'attendais la suite. Elle vint brutalement. Comme s'il avait été piqué par une abeille, mordu par un cobra, Lars poussa un grand cri et se précipita sur Kevin. Effrayé, le rouquin fit un pas en arrière et trébucha sur le sable. Il avait l'air idiot, ça ne le changeait pas. Lui tendant la main, Lars l'aida à se relever en faisant mine de soulever son chapeau. Puis, riant aux éclats, il reprit sa course et partit en courant vers le centre du village sous le regard stupéfait des autres. La foulée majestueuse, les coudes serrés le long du corps, je ne pus m'empêcher d'admirer son allure. Ce grand blond, aux ancêtres vikings, était taillé pour le sprint. Lorsque je revins à la réalité, je réalisais qu'il m'avait abandonné, me laissant seul à mon sort. Groggy devant cette trahison inédite, je titubais mentalement. Mon cerveau tournait à vide, j'entendais battre mes tempes. J'essayais de réfléchir, mais aucune idée ne germait dans mon esprit affolé. Partir en courant ? Il était trop tard. J'avais devant moi un mur infranchissable. Après un moment de stupeur, Kevin avait retrouvé son arrogance et s'approchait de moi en brandissant son tesson de bouteille. Les deux autres l'encourageaient en criant des insultes à destination des Frenchies. Je respirais un grand coup. Pris d'une inspiration subite, je me laissais brutalement tomber sur le sol. J'avais maintes fois répété cette simulation d'évanouissement dans les cours de théâtre que nous suivions le week-end. C'était un exercice régulier auquel nous soumettait notre professeur. Je ne savais pas très bien où cette improvisation me mènerait, et peut-être n'était-ce pas très glorieux, mais dans l'immédiat, j'eus le sentiment que cela me permettrait de gagner du temps. Dans le monde de mousquetaires qui nourrissait mes rêves, on ne frappe pas un homme à terre. Pendant quelques instants, je pus croire que mon stratagème avait réussi. Étendu sur le béton, je goûtais un repos bien mérité. Mais en ouvrant un œil, j'aperçus Kevin penché au-dessus de moi, en train de me faire les poches. Voyant que je revenais à moi, il hurla à ses copains. « Le Frenchie a pissé dans son froc !» Et il me décocha un violent coup de pied dans les côtes. Ce stupide buveur de Guinness ne savait même pas reconnaître le geste théâtral d'un adversaire. La douleur et le mépris que j'éprouvais pour lui me rendirent ma force et ma lucidité. Alors qu'il s'apprêtait à me décocher un nouveau et puissant coup de pied, je saisis le talon de sa chaussure et le projetai en arrière. Il se retrouva une nouvelle fois les quatre fers en l'air. Ce n'était pas son jour, le mien non plus. D'un bond, je fis face à l'ennemi. La nuit était tombée. Une fine pluie donnait à la scène quelque chose de dramatique qui me stimulait. J'avais l'impression de tourner dans un film. En quelque sorte, ce n'était pas moi le héros qui allait se battre et succomber, mais un type qui ne me ressemblait pas. « Come on, guys !» Impatient d'en finir, j'interpellais mes adversaires. C'est alors qu'un cri retentit au loin. Les Irlandais se retournèrent dans un même élan et virent fondre sur eux une silhouette que je n'eus aucun mal à reconnaître.
Lars. Comme la cavalerie, il arrivait juste à temps. Il tenait à la main un flacon de champagne plus secoué qu'une bouteille d'Orangina. Dans son sillage, courant un peu moins vite, je reconnus nos deux fiancées respectives. Leurs jolis visages rougis par l'effort et la colère, elles se mirent à invectiver nos agresseurs avec une rage qui me fit chaud au cœur. Les forces avaient basculé. Les garçons n'ont pas peur des filles, mais ils ont peur de leur déplaire. Je vis mes agresseurs baisser la tête, un par un. Même Kevin. Kate, avec qui j'avais batifolé sur la plage la veille, s'approcha de lui et tendit le bras avec fermeté. D'un air dépité, il lui remit son tesson de bouteille comme on rend les armes. Elle passa doucement la main sur sa joue balafrée. Ce fut le moment où Lars fit sauter le bouchon de la bouteille de champagne. Jamais je n'avais vu un bouchon sauter aussi haut. Avec une dextérité dont je ne l'aurais pas cru capable, il extirpa à l'aide de la poche de son blouson des coupes en plastique et les remplit une à une. Il tendit les deux premières aux jeunes filles, puis avec la nonchalance d'un type qui recevrait pour un cocktail, fit le tour des invités. « Champagne, I suppose ?» Je fus servi en dernier. « Aux franchises et à leur panache !» s'écria la compagne de Lars en levant son verre. Ces imbéciles le burent cul sec.

Eh bien, nous voici à la fin de notre première émission d'été. Vous avez pu entendre Maupassant, Sylvain Tesson, une nouvelle tirée de S'abandonner à vivre, et Cussec, une nouvelle de Bertrand de Saint-Vincent, qui est dans un livre qui s'appelle Une certaine désinvolture. Et je vous dis à la semaine prochaine.

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ce gosse. 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

0: une catastrophe, un enfant comme ça.
1: Ne parlez pas comme ça aux enfants. Ceux qui crient souvent ne sont pas vraiment intelligents.

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5: Bonjour à tous et à toutes. Ça y est, nous y sommes. Jazzine Cheverny, nous sommes installés. Tout est en place pour recevoir nos invités. On l'a dit, on va recevoir les artistes qui sont programmés ce soir, place de l'église et place et scène du château. Mais avant de commencer ces interviews musicales, nous recevons la mère de Cheverny. Bonjour.
1: Hop, pardon, c'était votre micro que j'avais pas ouvert, donc c'est l'autre qu'il faut que je coupe. Voilà, merci. Bonjour Lionel Agalarin.
6: Bonjour.
1: Merci de nous rejoindre donc sur ce plateau de Cheverny. Vous êtes la mère de Cheverny. Alors pas l'organisatrice. C'est deux structures indépendantes. C'est une association, Jazzine Cheverny, qui pilote cet événement. En l'occurrence, il se trouve quand même sur votre commune. Et puis, on avait envie de vous recevoir en tant à la fois donc que maire de la commune qui accueille, et puis en tant que vice-présidente en charge de la culture au sein de l'agglomération d'Aglopolis. Donc, on avait plein de questions sur les politiques culturelles à vous poser, ça nous intéressait, et c'était l'occasion de ce plateau ici en direct pour parler de tout ça. Alors, on va commencer une petite question facile pour vous mettre à l'aise. Cheverny, donc c'est la ville du vin. Évidemment, déjà, c'est aussi une ville de culture. Il faudrait pas ériger une statue de Dionysos là au milieu de la place, parce que c'est quand même les deux emblèmes de cette divinité grecque. Ça me semble moins pertinent. Qu'est-ce que vous en pensez ?
6: Mais c'est une très bonne idée. On n'avait pas forcément pensé à ça, mais pourquoi pas ? Je l'apprends.
1: Parce que effectivement, il y a ces deux facettes de votre commune. On peut donc citer l'écho du Cactoire qui aura lieu là au mois d'août, début août,
6: fin juillet. 31 juillet, 1er et 2 août.
1: Ok, donc voilà, pile poil au milieu de l'été. La fête des vendanges aussi, qui a lieu dans la première quinzaine de septembre, il me semble.
6: Le 7 septembre.
1: Et puis, Jazzine Cheverny, il y a d'autres événements qu'on peut citer ?
6: Oui, alors ils ne sont pas forcément culturels, mais ils drainent beaucoup de monde. Effectivement, vous avez tout le marathon, qui est un gros événement aussi sportif. Et puis, vous avez tout ce qui se passe aussi à l'intérieur du château, et la fête des plantes, même qui se passe, même si elle se passe dans l'enceinte du château, impacte aussi la commune. Et puis aussi la dynamique, parce que je tiens quand même à souligner aussi la dynamique du château de Cheverny, qui organise énormément d'événements qui vont aussi dans le champ culturel, et puis les associations aussi locales.
1: Comment on fait faire vivre la culture sur une petite ville comme Cheverny? Ce n'est pas une grosse ville. Ça passe par quoi?
6: Alors, c'est d'abord, il faut vraiment l'envisager sur le long temps.
1: Ouais.
6: C'est pas quelque chose. Mettre en place une politique culturelle, ça se fait pas du jour au lendemain. Et il faut d'abord réfléchir au public. C'est quel public on vise, les moyens dont on dispose, parce qu'effectivement, à l'échelle d'une commune de notre strate, c'est pas forcément des moyens très très importants. Et puis après, c'est une politique qui doit être très régulière et très pas simplement ponctuel, organiser un concert ou un spectacle. C'est vraiment acclimater le public aussi à faire des expériences, à tenter des choses et aller dans différents champs, que ce soit le champ musical, le champ théâtral, essayer la danse, essayer d'être de provoquer la curiosité chez les spectateurs, et puis avoir un travail aussi en amont qui se voit moins mais qui pourtant est aussi très important. C'est tout ce qui est les travaux de médiation ou d'accompagnement des artistes, puisque les artistes souvent ils sont à la recherche de lieux pour faire des résidences, pour travailler leur spectacle, leur concert, etc. Et donc nous, on a aussi cette politique en amont d'accueil des artistes en résidence pendant l'hiver, sur des périodes variées, qui peuvent varier d'une semaine à 10 jours, pour soutenir la création artistique.
1: Ça passe aussi par une bonne harmonie entre les événements municipaux et ceux pilotés par les associations comme Cheverny, leur laisser l'espace, le temps disponible pour mettre en place leurs projets, leurs actions.
6: Alors ça s'est traduit très concrètement par un projet d'action culturelle et territoire qu'on a mené depuis à peu près 2010 sur une réflexion commune entre les différents acteurs culturels, quelles étaient nos ambitions et quels étaient nos moyens aussi. Et on est très vite tombé d'accord sur plusieurs sujets qui sont des sujets qui intéressent tous les acteurs culturels. C'était l'accessibilité. Ça a été un champ sur lequel on a beaucoup travaillé. L'accessibilité, ça signifie une accessibilité en termes de prix, mais aussi en accessibilité physique. Ouais. Comment on rend accessible nos événements. Ça a été aussi au niveau de la gestion des déchets. Comment on impacte le moins possible avec nos événements l'écologie en général et puis le développement durable en plus large. Et puis après, c'était aussi de comment on peut mettre ensemble des moyens commun de façon à ce qu'on n'ait pas chacun à acheter du matériel, mais comment on peut mutualiser. Alors par exemple, la commune a investi dans des gradins, Jazine a investi dans du matériel de scène, etc. Et donc on mutualise, ce qui fait qu'on se prête le matériel les uns les autres, et ce qui représente des économies substantielles. Et puis aussi, on a aussi réfléchi à faire en sorte que nos événements ne se... Alors, à l'échelle d'une commune, c'est facile, mais ne s'entrechoquent pas. C'est-à-dire, on a vraiment prévu une programmation culturelle aussi dans le temps physique pour que les événements se suivent et voilà, qu'il n'y ait pas de concurrence entre les événements.
1: C'est une bonne coordination, une bonne gestion en fait des événements. Exact. Et de relations et de gestion des différentes structures et des différents événements. Jazine Cheverny, pour la ville de Cheverny, ça représente quoi alors pour la ville et pour l'agglo, ce qui me permet de glisser vers votre fonction communautaire?
6: On va dire que c'est un des temps forts de l'activité de la commune. C'est aussi celle qui se lance vraiment la haute saison touristique. Ouais. Parce qu'il y a quand même une saison touristique en amont, mais là, ça lance vraiment la haute saison touristique.
1: C'est le début des vacances.
6: Juillet, août, et ça se termine avec la fête des vendanges. C'est aussi un événement qui a été aussi très précurseur et qui nous a beaucoup aidé à l'échelle du collectif sur tout ce qui est la gestion des déchets, parce que ça a été vraiment quelque chose qu'ils ont mis en place très vite. Ouais. Et sur lequel ils ont été assez précurseurs, et ils ont pu justement accompagner les différents éléments, les événements pardon, sur ce volet-là. Donc voilà, je dirais que c'est un très beau festival qui est porté donc par une association, vous l'avez dit, avec énormément de bénévoles qui drainent vraiment très au-delà de l'agglo même. Hein, ça rayonne au niveau du département, de la région, voire certaines années avec des têtes d'affiches
1: internationales
6: très importantes, au niveau national.
1: Ouais, ok. Le soutien, comme je le disais, je vais glisser vers votre casquette communautaire. Le soutien à la culture pour l'agglo, vous pouvez nous en parler un petit peu?
6: Alors, c'est à la fois un soutien réel et à la fois un soutien qui est un peu particulier, puisque l'agglo n'a pas la compétence culture en tant que programmateur. Ouais. Ou elle accompagne des événements de façon ponctuelle, mais sa compétence première, c'est la gestion d'équipements culturels. C'est-à-dire, elle gère les bibliothèques, elle gère le conservatoire, l'école d'art, qui sont vraiment, pour le coup, des équipements qui appartiennent à l'agglo, et le personnel, évidemment. Et du personnel salarié de l'agglo. Ça, c'est vraiment une gestion d'équipement culturel. Et je dirais qu'en termes de politique culturelle, bon, on est en train d'y réfléchir, mais aujourd'hui, c'est pas encore quelque chose de très affirmé. Il y a des soutiens, il y a une volonté de l'agglo, effectivement, de soutenir les projets culturels, que ce soit sur la commune de Cheverny, ça va être effectivement la fête des vendanges, l'écho du cactoire, Jazine, en tant que partenaire. Voilà, donc ils aident au niveau de la logistique, le financement de la logistique, de la com, etc. Et il y a un autre dispositif qui ne dépend pas de l'agglo, mais dont l'agglo fait partie, qui s'appelle le Pays des Châteaux.
1: Ouais.
6: Donc qui regroupe trois communautés de communes, Grand Chambord, Beauce-Val-de-Loire et Aglopolis. Et là, il y a quand même un soutien pour le coup financier qui émane de la taxe de séjour, puisqu'on considère que la taxe de séjour, elle sert bien sûr pour le tourisme, mais les événements culturels servent aussi, font partie de l'attractivité touristique. Et donc une partie de la taxe de séjour, à peu près à hauteur de 150 000 euros, sert de soutien aux événements culturels. Et donc par ce biais-là, les événements culturels sont soutenus par le Pays des Châteaux, dont fait partie Aglopolis. police.
1: Est-ce qu'une politique culturelle et un soutien financier dans une période de finances contraintes, voire très contraintes, ne rend pas la compétence, alors qui n'est pas une compétence directe d'Aglopolis, vous l'avez rappelé, mais ne rend pas cette compétence sacrifiable au vu peut-être de ce qu'on pourrait considérer comme des enjeux plus prioritaire, l'éducation, l'environnement, la santé, etc. Comment on arbitre ce genre de choses pour rentrer dans le jeu un peu politique de votre mission de chargé de culture au sein de l'aglo?
6: Alors c'est une question qui n'est pas forcément évidente parce qu'effectivement tous les services ont été mis à contribution sur les économies budgétaires, hein. Que ce soit la voirie, que ce soit, enfin bon, tous les services ont vraiment contribué. La culture, on a maintenu un niveau au niveau du fonctionnement, on a maintenu un niveau qui était identique. Ouais. Sur le volet investissement, Aglopolis a quand même fait un énorme investissement, notamment dans par rapport au conservatoire. Ouais. Donc, c'est un énorme budget qui va être consacré sur la rénovation du conservatoire. Et je pense qu'il y a effectivement la question des moyens, mais il y a aussi la question des économies d'échelle. Mmh. Je pense qu'on peut faire aussi bien, voire mieux, simplement en réfléchissant sur aux modes de dépenses. Donc, mon ambition sur ce mandat en tant que vice-présidente de la culture, ça va être effectivement de faire avec. Parce que de toute façon, on ne peut pas augmenter le budget de la culture. On va essayer de le maintenir. Le président Christophe de Gruel, pour ça, c'est vrai que c'est quelqu'un qui est très investi aussi dans la culture. Donc on est conscient des enjeux aussi économiques pour le secteur de la culture.
1: J'en profite pour rappeler que à titre de la commune, de la commune, communauté de communes, on bénéficie, nous, Studio ZEF, d'une subvention effectivement de l'aglo qui est maintenue d'année en année. Donc effectivement, il y a une volonté de défendre ces structures-là, ouais, dont la nôtre.
6: Et qui est partagée par les élus de l'agglomération. Donc voilà. Donc aujourd'hui, j'ai pas forcément de solution à vous apporter et vous dire voilà, j'ai trouvé l'objet magique qui va faire qu'on n'aura absolument aucune difficulté financière pour la culture. En tout cas, on va faire avec et essayer de continuer à faire de la qualité avec les moyens dont on dispose.
1: Est-ce que la culture, en tant que, vous l'avez déjà dit un peu en filigrane, en tant que vecteur de faire communauté, de faire société, est-ce qu'elle est en danger, vous considérez-vous, par les temps qui courent et comment on lui donne un aspect central dans la vie quotidienne des gens?
6: Alors vous n'allez pas me faire dire autre chose que pour moi c'est essentiel, ouais. Parce que la culture au-delà de effectivement du plaisir que ça apporte, c'est aussi de la cohésion, mais c'est aussi de l'économie. Mmh. Faut imaginer que la culture elle a un impact économique très important sur les commerces, sur les prestataires, voilà. Donc c'est aussi de l'activité économique. Et si le calcul de faire, enfin le mauvais calcul serait de dire on va mettre de côté la culture et puis on va se débrouiller avec à faire autre chose, je pense que ce serait vraiment une erreur, parce que ce serait faire abstraction de ce volet économique de la culture. Mmh. De même que d'autres secteurs. Donc pour moi la culture elle reste essentielle et pour des tas de raisons, mais aussi surtout par rapport à la cohésion sociale. Et je crois que dans ces périodes qui sont quand même assez difficiles d'un point de vue économique pour certaines familles, continuer à proposer de la culture, proposer avec des tarifs accessibles, voire la gratuité, on maintient une certaine cohésion sociale qui fait que le pays tient.
1: Et dernière question, en milieu rural, est-ce que c'est plus difficile ou pas de faire vivre la culture ?
6: Alors je crois que c'est pas plus difficile qu'ailleurs. Ouais. C'est vrai que les moyens sont moindres, mais encore une fois, il faut aussi s'adapter aux moyens dont on dispose. Et puis, j'allais dire, c'est peut-être plus facile d'un point de vue du public, ouais. Parce qu'un public citadin, il est, je dirais, il a une pléthore d'offres.
1: Plus habitué,
6: il a une pléthore d'offres et souvent il fait des choix qui sont le cinéma ou le théâtre ou la musique, et il va vers ces choix-là. En ruralité, on a un peu moins de choix. Et du coup, le public est plus curieux. Mmh. Il ne va pas se cantonner à une seule discipline. Il va aller voir des spectacles, des concerts qui ne sont pas forcément des choses qu'il aurait peut-être été voir en milieu urbain, mais dont il fait l'expérience parce que c'est là, c'est ce soir-là, je suis libre, il y a quelque chose qui se passe à proximité de chez moi, je vais y voir et je suis un peu curieux.
1: Est-ce que vous avez une question, Mathilde ? Ne bouge pas, attends, hop, j'allume ton micro.
5: Pour rester sur le même thème, donc sur le fait d'apporter la culture en ruralité, les artistes, ils vous répondent de la même manière, on est heureux de venir, d'apporter ça dans la ruralité, ils ont ce côté où ça nous change la scène, on découvre un autre public qui est peut-être plus accueillant dans le sens où ils n'ont pas l'habitude.
6: Exactement. Vous avez exactement posé la bonne question. Souvent, on nous dit les artistes qui viennent sur les festivals ou les spectacles, les concerts, etc. nous disent qu'ils ont en ruralité, ils ont un accueil beaucoup plus chaleureux, beaucoup plus respectueux. Je pense par exemple, alors je vais parler du festival L'Écho du Cactoire que je connais parfaitement. Souvent les festivals des arts de la rue, dans la mesure où ça se passe dans la rue, c'est gratuit. Le public est très mobile. Il vient, il regarde deux minutes et puis il s'en va. Si ça le voilà. Et il me dit en ruralité c'est l'inverse. C'est-à-dire que le public il est très attentif, il est très respectueux de l'artiste
1: et
6: il reste
1: demande, peut-être.
6: Et il reste jusqu'au bout. Mmh. Et c'est vrai que il y a pas cet effet un peu zapping d'un spectacle à l'autre parce que quand il y en a plusieurs simultanés, ils font l'effort de rester peut-être jusqu'au bout ou presque jusqu'au bout pour être sûr que c'est vraiment pas le spectacle pour eux. Voilà, il y a un peu plus de curiosité et de respect des artistes.
1: Très bien. Est-ce que vous avez quelque chose à rajouter, Madame Galard, Madame
6: Lebert, je vais juste vous dire que vous avez vu que j'ai réglé la météo absolument de façon par rapport à la semaine dernière.
1: Tout
6: le week-end dernier,
1: bravo.
6: Ça a été quand même c'était prévu normalement de Jazine le week-end dernier.
1: À cause de Chambord Live.
6: À cause de Chambord Live, ça a été décalé. Moi j'ai réglé la météo de façon à ce qu'il y ait un peu de vent,
1: pas
6: trop de chaleur. Donc venez nombreux, venez découvrir ces concerts à la fois gratuits sur la place de l'église, payant dans la salle du château, mais avec un cadre exceptionnel. Venez profiter parce que vous passerez forcément un très bon moment et il y a une super buvette restauration avec une saucisse Jazine que vous ne trouverez nulle part ailleurs qui est absolument exceptionnelle.
1: On n'est pas loin de l'espace restauration et ça sentait bien les frites tout à l'heure. Elle donne très envie, effectivement. Merci Madame Galard. Bon festival, même s'il a déjà commencé hier ici. On va peut-être se recroiser durant ces deux jours. Merci beaucoup.
6: Merci à vous.
1: On fait une pause musicale avec... on devait l'avoir jusqu'à ce midi sur le plateau, mais un problème d'avion qui va arriver plus tard que prévu empêche Émile Londonien qui se produira sur le gratuit justement place de l'église. On s'écoute Catch the Light. À tout de suite.

0: On vient d'écouter le grand classique de Miles Davis. On parle jazz pendant 2h30 jusqu'à 18h30 ici sur le plateau. On est à l'ombre sous le cactoir de Cheverny pour Jazzine. Vous l'aurez compris. On vient de s'écouter donc le grand classique de Miles Davis, So What. Voilà pour ça. On se refait une petite pause musicale. On est en train de quinler des invités. On ne sait pas s'ils viennent. C'est la magie du direct en festival. Des annulations, des incertitudes, c'est le mot que je cherchais. Voilà, bref, on a encore un peu de temps avant nos prochains invités, donc on se repasse un petit peu de musique. Qu'est-ce qu'on s'écoute parmi les artistes de ce soir, Mathilde?
1: Attends, parce qu'on a fait 1000 londoniens. Deluxe.
0: Allez, on peut se passer un petit morceau de Deluxe. On ne sait pas si Deluxe sera avec nous en fin de session. On nous a dit a priori oui, mais voilà, la journée est loin d'être, le plateau est loin d'être terminé.
1: Bah, surtout donc, quand t'arrives depuis Casablanca.
0: Surtout quand ça arrive de Casablanca et que y a des grosses balances pour Deluxe. On les a vus à Bourges et c'était un peu pyrotechnique. Donc je ne sais pas si ce sera pyrotechnique ce soir. Mais il y a un peu d'effet, donc forcément il y a un peu plus de balance. Donc voilà, écoute, on s'écoute un morceau à propos, No Stress de Deluxe en featuring avec Oxmo Puccino. C'est parti.
1: Ça c'est mon micro.

0: Laisse-toi, espèce d'enfoiré.
1: Et nous sommes toujours sur le plateau de Cheverny. Nos invités sont en train de s'installer. Nous venons d'écouter Deluxe avec Oxofuccino. On reçoit donc les organisateurs, des membres, pardon, excusez-moi, de l'organisation de Jazzine.
2: On reçoit Jean-Yves Renaud, le président de l'association, et Tiffany. Je n'ai pas votre prénom, Tiffany.
1: Nom de famille.
2: Nom de famille, pardon.
3: Renaud.
2: Tiffany Renaud, donc, en charge de la programmation de Jazzine Cheverny. Bonjour, merci d'être là tous les deux.
4: Bonjour à vous.
5: Bonjour, merci.
2: Je sais que vous êtes très pris. Cette première soirée vous a beaucoup occupé. J'ai bien compris la nuit aussi qui en a découlé.
5: C'est ça.
2: On rentrera pas dans les détails, mais la nuit a été courte, si j'ai bien compris, Jean-Yves.
5: Voilà, elle a été animée, mais comme toutes les nuits de festival, et pas seulement par la fête, mais plus par l'organisation de la fête.
2: Très bien, ok. Merci. On va vous prendre un quart d'heure pour parler un petit peu de Jazzine Cheverny, de son histoire et de son fonctionnement. On peut rappeler déjà ce week-end, c'est la 16e édition.
5: Absolument.
2: 16e édition, donc elle commence l'association et le festival qui en est la partie émergée en est déjà avec déjà une petite histoire. Est-ce qu'on peut revenir dessus un petit peu?
5: Mais absolument. Ça a démarré en 2008. C'est une affaire d'amis en particulier qui faisait partie d'un projet culturel et on s'est lancé avec toute une équipe, avec en démarrant par un petit festival, je dirais à taille de village. Et aujourd'hui, c'est le village qui a du mal à nous accueillir en termes de gabarit. Mais ceci dit, ils le font toujours très bien. Ils nous mettent la maximum de moyens à disposition, donc ça se passe très bien.
2: Donc le festival évidemment a grandi, vous le disiez. Maintenant cette année, c'est combien d'artistes, combien de bénévoles pour les accueillir et faire vivre toutes ces 3 jours de festival là?
5: Alors moi je vais parler des bénévoles.
2: Ouais. C'est Tiffany qui répondra aux artistes alors.
5: Absolument.
2: C'est chacun son rôle.
5: Chacun sa partie. Ne mélangeons pas. Pour ce qui est de la partie bénévole, c'est 160 bénévoles.
2: Ouais.
5: C'est 70 adhérents à l'association, mais pendant le festival, c'est 160 bénévoles qui œuvrent pendant une semaine et demie, parce que c'est 3 jours de festival, mais c'est une semaine de montage et puis c'est trois jours de démontage, rangement.
2: À la buvette, la restauration, l'organisation, la logistique,
5: tout est à la main de l'association de Jazzine qui fait tout. La restauration, on a un maître en la matière pour la restauration, donc on peut passer vraiment un bon moment culinaire, boire les bons vins de la maison des vins de Cheverny, évidemment, avec qui on a un partenariat qui est juste de l'autre côté de la rue, évidemment, par rapport à la place. Et puis, au niveau de la buvette, on fait en sorte d'avoir les fournisseurs les plus proches, puisque le leitmotiv de l'association, c'est regrouper le plus possible les entreprises et les artisans et acteurs locaux.
2: Locaux, très bien. Au niveau donc des artistes, Tiffany, combien d'artistes? Est-ce que c'est le même chiffre tous les ans, etc., son évolution? On rapproche bien le micro et on parle bien.
4: Pardon.
2: En face, comme ça.
4: C'est très
2: super.
4: Peu variable. Cette année, nous avons 12 groupes,
2: ouais,
4: et 3 bandas.
2: Ouais.
4: Donc les bandas passent entre les groupes, mm-hmm, sur la scène de l'église. Et nous avons donc des concerts gratuits sur la place de l'église. Et nous avons des concerts payants sur la place du château.
2: Ouais.
4: Alors, je rappelle qu'on peut toujours prendre des places sur le site Jazzine.
2: Pour la partie payante de ce soir et demain soir.
4: Pour la partie payante de ce soir et demain soir. Donc, à 20h. Ce soir, vous avez le groupe Félaz, qui est un groupe toulousain de New Jazz extraordinaire.
2: Qu'on devrait recevoir sur notre plateau tout à l'heure.
4: Ah,
2: normalement,
4: génial.
2: C'est calé avec eux. Il y en a
4: génial
2: qui ne pourront pas venir, mais normalement, Félaz, ils seront là.
4: Et ensuite, vous avez, à 21h30, vous avez Deluxe, qu'on ne présente plus. Qui est un groupe féerique, qui va mettre une ambiance extraordinaire, qui va faire danser les gens, se lever les gens, qui met de bonne humeur. C'est le concert qui met de bonne humeur.
2: On les a vus à Bourgenou, effectivement, c'était flamboyant.
4: Bon, super. Après, nous avons, bien avant, sur la scène de l'église, en gratuit, le groupe Émile Londonien, qui est aussi bien sûr, un groupe de jazz qui est aussi extraordinaire. Je suis désolée, je dis toujours extraordinaire, mais tous les groupes qui viennent à Jazzine,
2: vous les défendez,
4: sont envoûtants et entraînants et heureux d'être là avec nous.
2: Ah, le téléphone de Jean-Yves sonne, évidemment, c'est normal. Hein.
4: Évidemment. Vous avez Fanfaristan, la petite banda qui va venir entre les groupes. Ensuite, vous avez la scène payante du château avec, comme je l'ai dit, Félaz et Deluxe. Ensuite, vous avez Valérie Chentef qui est du jazz de La Réunion.
2: Ouais.
4: Avec le groupe Akoda. Donc, c'est Valérie Chentef et le groupe Akoda. Akoda. Et ensuite, vous avez de nouveau la fanfare, Fanfare Istan.
2: Bonjour. OK.
4: Voilà.
2: Très bien.
4: Après, le samedi, vous avez sur la scène de l'église, à 14h30, le conservatoire de Blois,
2: ouais,
4: qui s'appelle Atelier Jazz CRD, donc du conservatoire. Vous avez à 16h30 Nahiram, toujours à l'église, qui est un groupe de Tours, de jazz à Tours.
2: Ouais.
4: Ensuite, vous avez toujours à l'église Sarakay, qui est un groupe de jazz qu'on qualifierait de pur.
2: Ouais, d'accord.
4: Vous savez que dans le jazz, il y a toutes sortes de...
2: Oh, de formes, ouais.
4: Pardon, toutes formes de jazz.
2: Ouais.
4: Et là, c'est vraiment un jazz pur. Je crois que Jean-Yves, qu'on peut le qualifier ainsi.
5: Oui, c'est ça, c'est féerique.
4: Oui, féerique, voilà. Après, vous avez sur la scène... du château Daoud,
2: ouais,
4: qui est l'enfant terrible du jazz. Extraordinaire, j'arrête pas de dire extraordinaire, mais je suis tellement enchantée de cette programmation que je sais, pour moi, j'ai des étoiles dans les yeux et je le vois aussi avec nos festivaliers qui ont eux aussi des étoiles dans les yeux. Hier soir, nous avons reçu Grand Slam, qui est un groupe de Tours.
2: Ouais.
4: Qui était parce qu'hier c'était que des scènes église, donc scènes gratuites.
2: Ouais.
4: Et ils ont mis une ambiance extraordinaire. Tout le monde dansait, claquait dans les, tapait dans les mains. Il y a eu des rappels. C'était vraiment très bien. Et on a eu aussi la casserole en
2: fanfare, ouais.
4: En fanfare. Et puis qu'est-ce que j'oublie, après Daoud, bien sûr,
2: Fatoumata Diawara.
4: 21h30, Fatoumata Diawara. Donc personne. Bien sûr, n'est insensible à cette femme avec sa beauté, sa présence sur scène et son engagement. Et elle fait aussi une musique envoûtante.
2: Oui.
4: Qu'est-ce que j'oublie, Jean-Yves ?
2: Je crois que c'était pas mal, non ? Si, il y avait peut-être Mialmé qui joue après, c'est ça ?
5: Voilà, le concert de clôture avec Mialmé.
4: Mais oui, Mialmé. Pardon, excusez-moi Mialmé. Le concert de clôture avec Mialmé.
2: Normalement, on aura tous les artistes de demain aussi, à part Fatoumata Diawara, puisque elle est très chargée, le timing est très serré. Normalement, les artistes passeront aussi sur notre plateau demain, ici même. Je voudrais qu'on éclaircisse quelque chose. Quand on s'est rencontré, Jean-Yves, pour reparler de notre présence, de la présence de Studio Zef à Jazz in Cheverny cette année, après une longue période de pause. J'avais parlé de jazz à Vienne, de jazz in Marciac, jazz à Ramatuelle, jazz à l'Ouest, etc. Moi, je pensais que les jazz in et jazz à, c'était une grande famille, un grand réseau. Vous me disiez, non, pas du tout.
5: Alors, c'est vrai et pas vrai.
2: Ouais.
5: C'est-à-dire que effectivement, là, on a demandé de l'aide, par exemple, sur le point du handi.
2: Ouais.
5: Pour mutualiser du matériel, et là on appelle les autres festivals et tout de suite ils sont prêts à mutualiser.
2: Okay.
5: Parce que effectivement c'est le genre de matériel que l'on utilise, mais en gros une fois par an. Donc acquérir ce matériel assez onéreux juste à titre personnel pour une fois dans l'année, c'est ridicule.
2: Mm-hmm.
5: Donc là on est capable de mutualiser le matériel pour les boucles audio, les gilets vibrants. Alors on n'a pas eu cette demande cette année, donc on s'était rapproché de Jazz à Vienne.
2: Ouais.
5: Qui était tout à fait prêt à nous les prêter. On n'a pas la population qui a ce besoin, puisque quand les gens s'inscrivent en situation de handicap, on leur demande un certain nombre de choses pour pouvoir les accueillir dans les meilleures conditions.
2: Ouais.
5: Et on n'a pas ces gens-là cette année, donc on n'a pas à chercher à récupérer. Mais en revanche, il y a tout à fait une communication avec eux, et ça se passe très très bien, et c'est heureux de la chose. Alors après, en toute modestie, on va quand même pas se comparer à Jazz à Vienne, ce qui est fort dommage. Mais si on fait Jazzine Cheverny de la taille de Jazz à Vienne au château de Cheverny, il faut qu'on en parle à Charles-Antoine de Vibray, évidemment, parce que ça va être un peu compliqué, je crois. Même si l'ambition pourrait être là et que ça pourrait être très sympa. Après, peut-être un autre modèle, peut-être à venir. En faisant participer, moi c'est un vœu aussi de dire que y a Jazzine Cheverny, mais il pourrait aussi faire des émules et commencer à essaimer un peu autour dans les communes environnantes et proposer des choses.
2: De délocaliser un petit peu, l'action.
5: Étendre l'action et puis faire en sorte de, comme c'est toujours mon leitmotiv, de faire participer la culture un peu partout. Et pourquoi pas faire des choses dans les communes environnantes avec leur participation, évidemment, puisque c'est l'objectif d'animer le territoire de cette manière. Et on en parle souvent avec Christophe de Gruel.
2: Mathilde.
1: Mon cher collègue à ma gauche a fait des recherches tout à l'heure et a trouvé, je crois, à peu près 200 festivals.
2: C'était ma prochaine question, effectivement, j'en ai repéré. Alors,
1: en Europe.
2: 176 festivals de jazz identifiés par Wikipédia, donc liste non exhaustive a priori. Est-ce que c'est difficile d'exister, de programmer tout ça?
5: Alors,
2: vas-y Mathilde.
1: Oui, est-ce que aussi on se diversifie justement en restant sur une organisation locale et peut-être dans ce que vous disiez en étendant dans d'autres communes de façon à pas avoir le même festival que tout le monde, sachant que les programmations peuvent être similaires.
5: Alors c'est notre volonté. Après, tout le monde ne partage pas forcément cette ambition. Déjà parce qu'en fait, toutes les organisations ne sont pas les mêmes. Nous, on est associatifs. Il n'y a pas d'employés, il n'y a pas tout ça, c'est uniquement de l'associatif, c'est uniquement du bénévolat. De ce fait, on n'a pas l'ambition de devenir aussi important en taille, parce que ça demanderait un travail pharaonique. Et donc, on va pas partir là-dessus. En revanche, l'intérêt du jazz, c'est que le spectre du jazz étant tellement large, qu'on peut imaginer avoir des festivals qui vont se spécialiser entre guillemets sur un style. Je pense qu'il y a de la place pour tout le monde. Et puis il y a des gens qui aiment bien avoir un petit festival avec 500, 700 personnes parce que c'est plus intimiste. Donc il y a je pense de la place pour tout le monde. Et si on arrive à tous s'entendre, eh bien on offrira une belle offre culturelle à nos concitoyens.
2: Oui, ça témoigne quand même d'une vivacité. Ce nombre de festivals, j'imagine un nombre de festivals très divers parce qu'ils proposent des genres. Vous-même, Tiffany, tout à l'heure, vous répertoriez en présentant les artistes qui ont des esthétiques largement différentes. Donc ça témoigne d'une vivacité de la scène jazz qui s'est beaucoup hybridée. Effectivement, on peut mettre de luxe dans le jazz parce qu'il y a des cuivres, il y a du brass, etc. Mais ils font beaucoup d'autres choses, c'est aussi très pop, très rock, il y a du beat,

0: prochaines petites pépites. Comment est-ce qu'on cherche les artistes? Comment on construit la programmation?
1: Alors, déjà, nous sommes quatre. Je vais citer les noms. Donc, il y a aussi Stéphane Johannest, qui fait partie de la programmation depuis le début du festival, qui est parti à la retraite, qui voulait un petit peu de temps. On l'a rapatrié. On lui a dit, tu viens nous aider? Parce qu'il a une culture jazz extraordinaire. Oh, j'arrête pas de dire extraordinaire, mais bon, vaut mieux dire du positif que du négatif. Et puis, il y a aussi Xavier Chauvet, qui est un des photographes officiels de notre festival, qui lui aussi a une grande culture jazz et qui écrème à peu près tous les festivals de France et de Navarre de jazz. Et nous avons un petit jeune, parce que nous sommes des jeunes de 60 ans, mais nous avons un petit jeune de 30 ans qui nous donne ses goûts musicaux en matière de jazz. Ouais, okay. Et pour nous, c'est très important, ouais. Parce que même si on est très jeune dans notre tête, parfois on a des goûts musicaux qui peuvent paraître...
2: On a des biais, en fait.
1: Voilà, qui peuvent paraître un petit peu récurrents. Donc lui arrive en disant, j'ai entendu un groupe...
2: Découverte, ouais.
1: Tout nouveau, qui déménage, et ça serait pas mal. Donc lui, il nous aide aussi avec sa culture de jazz jeune. Donc, on se réunit en visio, de visu. On a chacun des idées, on a chacun des petits groupes qu'on aime bien, ou des grosses têtes d'affiches, bien sûr. Et on s'envoie les extraits musicaux sur notre drive. Et chacun les écoute chez soi. Après, on se réunit, on vote, entre guillemets. Et à partir de là, je fais des recherches de producteurs et j'envoie une demande de disponibilité et de contrat de session, bien sûr.
2: Ouais.
1: Parce que comme on vous a expliqué, nous sommes une association, nous ne faisons pas venir quelqu'un qui serait plus là, Johnny Hallyday par exemple.
2: Ouais.
1: Donc,
2: oui, bien sûr.
1: On a aussi un budget à respecter.
2: Ouais.
1: Et ça, c'est aussi important pour nous. On ne veut pas mettre le festival en danger
2: bien
1: et
2: sûr.
1: On veut quand même donner de la qualité aux gens. Et pas juste un spectacle, une grosse soirée. Non, on veut faire découvrir aussi le jazz local. Alors local, c'est Tours, Orléans, région centre.
2: Ouais.
1: Bon, là, on a...
2: Là, vous avez pas mal de groupes issus de la scène régionale. Hein.
1: Oui, oui. Et pour nous, c'est aussi très important
2: bien
1: de
2: sûr,
1: faire découvrir la scène locale, je dirais régionale.
2: Ouais.
1: Donc on a des Parisiens, on a des Toulousains, on a des Nantais, mais on a des Tourangeaux, on a des Blaisois, on a et puis des internationaux bien sûr.
2: Ouais. Pour avoir une idée, les artistes, les têtes d'affiche de ce soir, alors même Daoud, j'imagine que ça que c'est une valeur montante quand même du jazz, mais les artistes comme Fatou Mata Diawara et Deluxe, alors leur passage ici s'inscrit dans une tournée qui est beaucoup plus large.
1: Oui.
2: Ça se négocie combien de temps à l'avant par rapport à des artistes, j'imagine, qui se sont calés il y a quelques semaines, quelques mois. Fatou Mata Diawara, c'est calé depuis combien de temps?
1: Alors, on commence avec l'équipe programmation. On commence en septembre.
2: Ok.
1: À regarder.
2: Ok, donc dès que c'est fini, ça recommence quoi?
1: Oui. C'est-à-dire que nous avons un mois.
3: Au mois d'août, on est en vacances.
2: Sinon, faut reprendre.
3: Sinon, ça va.
2: Super.
1: Donc, au mois d'août, à partir de septembre, on commence à parler sérieusement. De groupes aussi qu'on a entendus dans les festivals.
3: On reçoit aussi des sollicitations.
1: Des sollicitations,
3: ouais.
1: Oui, beaucoup.
3: Ouais.
1: On reçoit beaucoup de mails qu'on trie parce qu'on reçoit aussi des propositions de groupes qui ne sont pas du tout dans le jazz, mais pas du tout, du tout.
2: Ouais.
1: Donc,
3: les propositions, ils arrosent là, très large, en fait.
1: Donc, on est obligé vraiment de trier
2: ouais,
1: et de faire attention
2: travail de
1: parce
2: de
1: qu'on
2: ne
1: peut pas faire n'importe quoi. Nous, on a un festival de jazz.
2: Bon.
1: Et puis, cette année, Jean-Yves avait demandé que la programmation soit faite pour Noël et elle était faite pour début décembre.
2: Ok,
3: très
2: super.
3: Bien. Félicitations.
2: Les ordres du chef ont été tout à fait respectés.
3: Mais ils ont intérêt. Moi, je plaisante.
2: Très bien. Bah, merci de nous avoir donné toutes ces informations concernant Cheverny, les deux soirées qui s'annoncent ici à Cheverny. Merci beaucoup, Tiffany.
1: Je voudrais juste rappeler le site internet.
2: Vas-y.
1: Pour les futurs festivaliers qui veulent prendre
2: qui veulent
1: des places.
2: Venir encore,
1: alors,
2: il en reste
1: nous avons
2: un
1: une
2: peu.
1: Billetterie sur place, mais il risque d'avoir beaucoup de monde, donc beaucoup d'attentes.
2: Peut encore, même pour ce soir-là, même si c'est dans deux heures, on peut encore.
1: Donc, s'ils veulent plutôt profiter de la buvette,

0: et puis de la restauration plutôt que de faire la queue à la billetterie, vous allez sur jazine-cheverny.com.
1: Très bien.
0: Est-ce que j'appelle J-A-2-Z-I-N-Cheverny, tout le monde connaît.
1: Avec un Y.com. Super. Merci beaucoup Tiffany et Jean-Yves Renaud donc de nous avoir donné un peu de temps dans votre planning surchargé, d'avoir pris le temps de vous installer à notre micro. Merci beaucoup.
0: Merci à vous.
2: Merci beaucoup.
1: On fait une pause musicale et nos invités suivants sont arrivés. Donc on se retrouve juste après avec les garçons de Fellaz. À tout de suite.

0: De retour sur le plateau de Jazz in Cheverny, j'arrête pas de répéter cette phrase.
1: Pardon, on était encore en train de discuter et on n'a pas vu la fin du morceau. On vient d'écouter Dindi de Fellaz qui sont avec nous. Bonjour messieurs. Hop, pardon, je vais allumer vos micros, ce sera beaucoup mieux. Bonjour messieurs.
2: Eh
1: ben oui, voilà, ça marche beaucoup mieux quand je pousse les potards. Merci d'être avec nous, on a trois membres du groupe, donc je l'ai noté quelque part, Robin, Séraphin et Charlie. Bon voilà, je l'avais noté mais...
0: Est-ce que je peux demander quel Robin, vu qu'il y en a deux dans le groupe?
3: Le guitariste.
0: Le guitariste.
3: Le batteur, il est en train d'installer sa batterie là pour le concert.
1: Bah, c'est toujours les batteurs qui... Voilà, bonjour. Évidemment, c'est la
4: toujours
1: blague.
4: Le problème.
5: Il s'explique. On va le dire maintenant. Maintenant qu'il est pas là, on va en parler à l'antenne.
4: On les prend jamais en interview.
3: Jamais de batteur.
1: Ils sont jamais disponibles, ils sont chiants. Merci d'être avec nous. Alors, je commence par... pardon, je suis un peu fort. Je commence par vous demander si vous sentez une forme de consécration, puisque vous m'entendez pas.
4: Un peu plus.
1: Ouais, voilà, je vais monter mon micro. Il y a une forme de consécration. L'année dernière, on vous a trouvé sur la scène gratuite, et puis là, vous passez, vous traversez la rue, et puis vous êtes sur la scène payante ce soir.
4: Ouais, c'est cool. Ouais. Franchement, c'est trop bien. L'année dernière, on avait eu la chance de jouer sur la petite scène, et il faisait méga chaud, mais on s'était quand même régalé. Et là, d'avoir la proposition de jouer sur la grande, c'est trop cool pour nous. Ça va être notre première grande salle comme ça pour un festival.
1: Ok, cool.
4: Donc en vrai, on est hypé quoi. On est juste content. On s'est pas plus pris la tête que ça. On va faire ce qu'on sait faire et c'est trop cool quoi. C'est vraiment trop bien pour nous. Ouais.
1: Et puis ça montre une forme d'attachement à ce que vous faites de la part de la programmation du festival. C'est aussi, j'imagine, assez agréable de se sentir désiré. C'est peut-être un gros mot, mais en tout cas apprécié et voulu pour revenir. C'est chouette. Hein.
4: Mais on a vécu une belle rencontre en fait avec les présidents du festival et le festival en lui-même, parce que donc nous, ce qu'on fait, c'est du new jazz. C'est du jazz qui n'est pas du jazz en gros. On aime la musique et on fait un peu de jazz et on fait vivre le truc. Et c'est vraiment une nouvelle vague. On n'est pas les seuls, il y en a plein en France. Et évidemment, c'est des groupes un peu plus jeunes comme nous, qui ont la vingtaine, la trentaine, d'autres 40, hein. Mais voilà, c'est un jazz assez jeune. Et on en a parlé, on a compris que ce festival voulait s'ouvrir aussi à ce style de musique. Et nous, on est trop contents de pouvoir représenter aussi ça. Et de pouvoir en discuter, de pouvoir proposer ça aux gens. Et c'est une vraie opportunité pour notre style aussi, qui est un style qui marche de fou, qui est ultra vendeur, qui est ultra connu en Europe, en France, qui commence à venir, et ça va pas s'arrêter, donc c'est les prémices de belles choses quoi.
1: Moi je voulais vous demander, donc on parle de Fellaz. Fellaz, moi ça m'évoque l'argot américain de l'amitié. Alors rassurez-moi, ce n'est qu'une histoire, c'est une histoire d'amitié avant tout, votre groupe.
4: Oui. Ouais. Il y a pas de pacte mafieux. non. Enfin bref. Ouais,
1: on peut pas en parler à l'antenne.
4: Cheverny, on n'a pas le droit. Ouais. Mais non, en vrai, c'est juste des potes. Hein. Ouais. Ça vient de là. On rigolait, on disait toujours Fellaz parce qu'on adore ce genre.
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1: Très cinématographique, ça va avec toute votre ambiance, d'ailleurs, qui est aussi elle-même très cinématographique. C'est quoi vos références justement?
4: On cite souvent Scorsese parce que c'est les films qui nous ont le plus parlé, mais depuis on a regardé d'autres films.
1: Ouais.
4: Mais je crois que c'est juste de raconter des histoires et d'avoir un message fort, et tout le monde aime les films dans le groupe, et on échange souvent sur les nouvelles séries, les nouveaux trucs, et en fait on voulait faire une musique qui parle et que tout le monde peut comprendre. Et les grands films des fois sont ultra complexes, on peut en parler pendant des heures, mais en réalité tout le monde comprend le sujet, le fond, la forme, et c'est un peu ça Fellaz quoi.
1: Et puis ils ont imprimé l'imaginaire collectif, et donc on peut se raccrocher à votre musique, à votre groupe assez facilement, c'est ça l'idée.
4: Ouais, c'est le but.
1: Il y a aussi moi j'adore la photo, alors j'imagine qu'il y en a d'autres, des photos de presse, mais votre photo de présentation, notamment pour Jazz in Cheverny cette année, une photo en noir et blanc dans une cour de briques avec un panier de basket, l'imaginaire américain est au max. Donc là, on sent vraiment cette influence chez vous qui est vraiment très forte, quoi.
4: Ouais, ouais. Après, on est complètement des vrais Français européens.
3: C'est Toulouse.
4: Ouais, c'est ça.
3: Le basket en fait, de Saint-Aubin, tout le monde le connaît.
4: Ouais, c'est vraiment à Toulouse, tout le monde sait ce que c'est, quoi.
3: Ouais, voilà.
4: C'est vraiment une place très connue avec les briques, le panier de basket. Enfin, moi, j'ai grandi dans le basket. Et donc, du coup, il y avait une logique. On adore ces petites photos italiennes où les gars, ils sont 3-4 au bord d'un café, ça discute. En fait, ça va pas plus loin que ça, quoi. Et c'est cette énergie-là. On est loin d'être des Américains, quoi.
1: Ouais.
4: On est vraiment des gars du Sud. Hein.
1: Bah, vous avez pas l'accent, alors du coup, voilà, on le précise. Hein,
4: ouais,
1: vous faites bien
4: vrai,
1: de le préciser. Et il y a cette idée qui se rapproche peut-être musicalement aussi du jazz et du new jazz, de la tchatche. De se répondre, d'aller chercher le copain qui joue l'autre instrument, etc. Tout ça aussi.
2: Ouais, je pense. Enfin, Charlie a beaucoup ça, mais c'est son rôle aussi de lead. Mais sur scène, il aime pas être devant d'ailleurs.
4: Ouais, franchement.
2: Il se plaint beaucoup. Il aimerait beaucoup changer le plan de scène parce que voilà, lui, ce qu'il veut, c'est se retourner, c'est nous regarder, c'est s'approcher.
1: Ouais.
2: Et voilà, le côté groupe de rock.
1: J'aimerais bien que vous soyez tous alignés, quoi.
4: Ouais,
2: ou un espèce d'arc de
4: moche,
1: cercle,
4: mais on
1: c'est pas mal aussi.
2: Regarder.
1: Ouais, mais bon, ouais, ça crée d'autres problèmes.
2: Ouais, on répète toujours comme ça, en fait.
4: Ouais, c'est ça.
2: On joue que en rond au milieu d'une maison ou d'un studio, en se regardant tous, même en studio,
1: ouais.
2: Pour enregistrer l'EP. On a tout enregistré en live avec des plexiglas pour tous
4: ouais.
2: Se regarder en rond, quoi.
1: Mais les gens, ils aiment bien vous voir, donc si vous êtes en rond face à vous-même.
2: Voilà, c'est compliqué.
4: Ouais, c'est problématique. Mais c'est vraiment ça, ouais.
0: J'ai lu un article qui décrivait votre titre Sillage comme une immersion dans le film Once Upon a Time in America de Giorgio Leoni.
4: Ouais.
0: Est-ce que c'est-à-dire que vous construisez toutes vos partitions comme un film, un peu comme une histoire ?
2: À la base, ouais.
4: Mmh. Complètement. Il y a une histoire sur tout. On avait un scénario sur chaque morceau et chaque morceau enchaîné avec l'autre qui fait partie du scénario. Après. On a aussi pas mal discuté de ça parce que si je dois expliquer tous les morceaux que je fais à chaque fois que je joue, c'est ultra pompeux et les gens sont pas là pour ça.
1: Mmh.
4: Et ce qui est trop cool, c'est que
1: chacun se fait son film.
4: Ouais.
1: Voilà.
4: Et la dernière fois, on est allé jouer à Londres au Ronnie Scott et il y a une femme qui est venue en me disant oh, mais ça me rappelle le dialogue de mon pays, on parle comme ça et tout, c'est trop cool chez nous. Et elle parlait à quel point ça lui a évoqué des trucs. Enfin nous, on a aucune conscience de ça, donc c'est nous, on sait de quoi on parle, et c'est une excuse pour s'exprimer, quoi. Et les gens se font leur idée, donc c'est ça qui est trop cool, quoi.
2: Oui, ça nous a aidé à composer, puis il n'y a pas de paroles, il n'y a pas de chant.
4: Ouais.
2: Donc je pense se créer une histoire et se rattacher un peu au cinéma, ça remplace un peu les histoires racontées par les paroliers, quoi. Donc,
4: ça oblige aussi à pas faire du bullshit, quoi. Enfin, attention, hein, no offense au jazz. Standard,
1: ouais.
4: Mais nous on n'a pas trop grandi avec le doubidoubidoubap.
1: Ouais.
4: Et même si on aime ça, même si on comprend les codes,
1: ouais.
4: Mais vu qu'on ne s'exprime pas comme ça, il fallait trouver notre moyen de s'exprimer, quoi.
3: Ouais, puis c'est un peu l'idée de faire aussi du jazz cinématographique, de s'inspirer comme si on faisait la musique d'une BO. Des fois on prend le tableau, un tableau d'une peinture ou une scène, et ça va nous inspirer pour tel ou tel morceau, tel ou tel passage, ou même des fois on va se créer notre film à nous en s'inspirant de ce qu'on connaît, mais. Ça va toujours nous aider à créer une histoire, ouais, comme tu disais, pas de bullshit, juste essayer d'être le plus universel possible.
1: Pour rester sur le cinéma, est-ce que vous avez déjà eu l'occasion de faire des ciné-concerts ?
4: Oui, il y a très longtemps,
1: ouais.
4: En duo, parce qu'il n'y avait pas le budget pour qu'on soit tous. Alors qu'on aurait vraiment kiffé le faire à 5, mais on l'a fait à 3.
3: Ouais.
4: Donc Rob, le guitariste,
1: ouais.
4: Léo au piano. Et on avait joué sur le plus vieux film de gangster qui existe,
3: ouais.
4: Le plus vieux film noir et blanc.
1: Noir et blanc, un film muet.
3: Airworld, il s'appelait.
4: Ah oui, c'est ça. Et c'était trop cool de faire ça. C'était une belle occasion de servir une image et aussi de mettre notre patte sur quelque chose qui nous inspire aussi, quoi. Donc c'était trop bien.
1: Et une partie de vous solliciter pour une partition pour une bande originale de film, est-ce que ça vous ferait kiffer ou est-ce que ça vous peut-être limiterait aussi dans la construction d'un imaginaire?
2: Non, enfin c'est un peu un des rêves.
1: Ouais, ok.
4: Ah, oui.
1: Ça fait partie. Ça fait partie de l'objectif.
4: Ouais.
1: Carrément.
2: Okay. Dès le début du groupe, il y a des trucs qu'on s'est dit, on a envie de le faire.
1: Ouais.
2: Et faire la BO d'un film,
4: c'est la folie.
0: Un genre de film spécifique.
4: un gros budget.
1: Un bon blockbuster.
4: Pour pouvoir le faire à 5.
1: Ouais, ouais.
4: C'est ça.
2: Mais un film, pas forcément un film de gangster. Parce
1: ouais, bien
2: que
1: sûr.
2: Ça,
4: oui,
2: de fou. De s'en émanciper, on n'a ouais. pas envie ouais. pour l'album qui va arriver ouais. et puis la suite de rester dans un truc un peu scorsésien. Et comme a dit Charlie, on aime plein d'autres films. Mais un film qui nous parle. Et un film avec une vraie esthétique. On aime ça aussi.
4: Puis
2: une réal assumée, quoi.
4: Pour les limites, en fait, c'est aussi ce qui aide à créer, quoi. Et on est jeune, on sait qu'on doit aussi s'ouvrir à d'autres choses et ça nourrir notre musique. Donc en fait, même si un jour on a une proposition et qui est loin de ce qu'on imagine, je pense qu'on dira oui pour aussi découvrir des choses, travailler, aller. Le chemin est long.
1: Chercher
4: quoi.
1: D'autres choses ouais, dans votre fou, travail, dans votre carrière, bien sûr.
4: C'est passionnant de faire ça, quoi. Il n'y a aucun souci. On dit oui. Si vous nous écoutez, on dit oui.
1: Le message est passé sur Studio Zef.
0: J'aimerais bien revenir sur quelque chose que tu as dit. Donc, une performance dans un club londonien. Jazz, ce qu'il faut savoir, c'est que vous êtes toulousain, mais votre label est de Londres.
4: Oui. Ce qui n'est plus notre label.
0: D'accord, il était de Londres.
4: Ouais.
0: Mais ça regroupe un peu quand même avec ma question. On entend beaucoup parler de clubs de jazz à Londres, dans des villes comme Amsterdam, etc. Mmh. Est-ce que, du coup, faire une carrière dans ces pays-là, c'est peut-être plus facile qu'en France ? Est-ce que le jazz est vu différemment ?
2: Pour nous, oui.
4: Pour nous, oui. Pour être très simple, on n'a pas de booker, on n'a pas de gens qui nous trouvent des dates. Donc, on fait ça nous-mêmes et on envoie des mails partout. Et ceux qui nous répondent, c'est les plus gros clubs d'Europe. Nous, notre rêve, c'est de jouer à Montauban, de jouer à Bordeaux, à Béziers, de faire 2 heures de route et de se dire on rentre chez nous, c'est tranquille. Et après, c'est cool parce que la plupart d'entre nous, on n'a jamais voyagé. Donc quand on nous dit, vous voulez jouer en Pologne, c'est un grand oui. Il y a la problématique de prendre beaucoup trop d'avions pour les peu de dates qu'on fait parce qu'on est un groupe jeune. C'est le souci, quoi. On est beaucoup mieux payé, on voyage, on rencontre des gens, du coup, qui nous acceptent. C'est du jazz pour eux. C'est même pas du new jazz. Ils viennent, ils kiffent. Et c'est vrai qu'on a un public très très réceptif à l'étranger. Et en France, on va dire qu'on est. C'est encore un peu plus. Les gens sont quand même très curieux. Le public est très curieux, mais je crois qu'il y a une petite peur de la programmation, de se dire « Ouh là là, qu'est-ce que c'est ça, quoi ?» C'est juste ça, hein.
0: On vous retrouve dans des festivals consacrés au jazz. Est-ce qu'il y a encore cette vision un peu niche de ce type de musique en France qui fait qu'on ne va pas forcément vous retrouver dans des programmations où il y a de tout et n'importe quoi, ou sinon...
1: Au Vieille Charrue, par exemple.
4: Ouais.
1: Je cite les Vieilles Charrues comme j'aurais pu en citer.
2: Encore, c'est encore ça. Ce qui est intéressant, c'est de voir les festivals français ont beaucoup évolué. Moi, je me souviens quand j'allais au festival au début de ma vingtaine, c'était encore les festivals de métal, les festivals de reggae, festivals de rock. Et maintenant, c'est des gros festivals, il y a de tout, sauf du jazz.
1: Okay.
2: Un peu.
1: Ouais.
2: Il y a du reggaeton, du rock, du métal,
4: du reggae,
2: 250 rappeurs.
1: Estampillés de jazz ont du mal à exister sur Will of Green, les Eurocaines.
2: Alors qu'il y a beaucoup de groupes qui feraient une musique, mais qui tabasseraient.
1: Ouais, bien sûr.
2: Les Londoniens qui vont jouer là tout à l'heure, c'est vraiment, à des moments, c'est vraiment de la house. Mm. Tu les mets n'importe où, les gens vont adorer, en fait. Mm. Et vont danser.
4: Mais de fou. Mais en fait, il y a. Attention, c'est pas que dans un sens. C'est pas les festivals français ne font pas l'effort. C'est le jazz aussi est une musique qu'on défend et il faut juste aussi le remettre. Il faut protéger ce jazz-là. Il y a des gens qui le font extrêmement bien et c'est un jazz qui se protège parce que c'est des gens qui sont méga forts et qui sont dans leur monde et il y a des gens qui kiffent ça et c'est trop cool que ça existe encore. Mais le public est assez petit. Tant pis pour eux, ils vexeront, mais c'est comme ça. Et t'as le jazz, nous, qu'on propose, qui est plus populaire, on va dire, qui parle à plus de monde, mais un peu moins au jazzman, évidemment. Ouais. Et en fait, pour aller dans ce genre de festival, c'est à nous aussi de faire cet effort, d'aller trouver un public, de s'actualiser. On est des gars bizarres. Nous, on se lève, des fois, on va chanter un standard de jazz.
1: Ouais.
4: On a 30 ans. Mes potes font pas ça. Genre, on le sait. Et donc, c'est à nous aussi d'être curieux et de proposer d'autres choses. Et du coup, ça ouvre une palette de création qui est énorme. Ce que les Anglais font, ce que les Berlinois font, enfin, il y a beaucoup de pays, il y a beaucoup de groupes dans d'autres pays qui ont déjà cette vision-là depuis quelques années. Et les Américains, on n'en parle même pas, ils sont déjà là-dedans depuis 30 ans, quoi.
0: Et cet amour du jazz, il est arrivé comment? Parce que là, tu racontes le fait que tu vas te lever, les gens vont dire en mode, bah, personne le fait. Donc, qu'est-ce qui vous a conduit à aller vers le jazz et surtout à vouloir le déconstruire un petit peu?
4: Il y a des gens qui le font. On n'est pas seul dans un bateau au milieu d'une mer. Hein. Et il y a des gens qui l'ont fait avant nous. Il y a des gens qui ont... mince, comment il s'appelle ce trompettiste Ah, j'ai oublié. Suisse.
2: Eric Truffaz,
4: il fait du new jazz en fait depuis tellement longtemps.
2: Les années 90,
4: ouais, voilà. Longtemps. Et lui, il a réussi à faire ça, à rester jeune, je trouve, dans ses propositions. Donc, on n'est pas les premiers, on sera pas les derniers, quoi. Donc déjà, c'était juste pour dire que on n'a pas la prétention d'inventer quoi que ce soit, quoi.
2: Et après, nous, là, pour parler plus précisément, c'est un peu par hasard parce que on vient pas de famille de musiciens. Et c'est un peu
0: par hasard. Vous n'avez pas forcément grandi avec tous les grands noms de jazz qui tournaient sur le tourne-disque, ce genre de choses.
2: Du tout, mais il y a tout. Par exemple, à titre personnel, moi chez moi, il y a toujours eu beaucoup de musique. Mes parents ont toujours écouté beaucoup de musique. Pas énormément de jazz. Mais un jour, mon père s'est racheté un CD de Weather Report, Black Market. Et je me suis dit, tiens, c'est quoi ça? Je lui ai piqué et je lui ai jamais rendu. Et donc voilà, moi, c'était ma porte d'entrée. C'est du jazz qui était déjà électrique, qui était déjà ce qu'on appelait fusion. Mais j'en ai pas écouté plus que ça. Et ça a été en 2011, quand je suis tombé sur une vidéo d'un groupe qui est peut-être une de nos plus grandes inspirations, qui s'appelle Bad Bad Not Good. Ouais. Qui étaient des jeunes de mon âge, qui sont nés la même année que moi, et qui mélangeaient le jazz et le hip-hop.
4: Et le rock. Et...
2: et voilà, et de voir, je me dis, mais c'est ça que j'ai envie de faire. Et ça a été une porte ouverte à énormément de choses. Après, j'écoute pas énormément de jazz traditionnel.
3: Après, il y a des membres du groupe comme Léo, le claviériste, qui vient de Marciac, qui a fait l'école là-bas. On s'est rencontrés à Tarbes. Après, moi, je venais à peine de commencer le jazz. Et donc ma culture jazz, elle est arrivée relativement tôt, mais Léo, elle est arrivée beaucoup plus tôt. En fait, on est tous différents, tous les cinq. On a une culture musicale qui est assez large. Et c'est ça qui fait qu'on fait de la musique relativement accessible aujourd'hui,
1: parce qu'elle parle
3: qui plaît à tous les cinq et donc qui plaît à un public assez étendu au final.
4: Oui, c'est ça, c'est être la porte d'entrée d'autres choses. C'est ça aussi ce qui est intéressant, je trouve, c'est moi, il y a des albums de jazz qui m'ont matrixé, que je trouve magnifiques. Et c'est vrai que quand je vois mes potes qui sont pas du tout dans la musique, si on leur file ces CD-là direct, ouais, c'est faut être vraiment ouvert d'esprit et bien curieux pour accepter, parce que c'est voilà, faut des codes, faut des choses. Et le rêve, ça serait que voilà, comme Bad Bad Not Good, comme d'autres, d'avoir cette conversation, de dire mais en fait les musiciens de jazz, ils sont ouverts à autre chose. Et si tu aimes ce groupe qui est un peu bizarre, peut-être que tu vas aimer un Miles Davis, peut-être que tu vas aimer autre chose. Et en fait, tout le monde aime tout. C'est juste qu'il faut comprendre, quoi. C'est vraiment ça. Hein.
1: Pour terminer, parce que je vois que l'heure file, il est 17h30 et vous êtes attendus en balance, messieurs. Faites-nous rêver peut-être des dates, des envols pour l'été là qui se mettent en place.
4: Alors là, très rapidement, on va jouer au Festival de Millau.
1: Ouais.
4: Et après, là, on est en train de travailler sur un album.
1: Okay.
4: Donc on va prendre quelques petits mois de travail. Et après, si vous voulez nous retrouver, on a une tournée en Pologne.
1: Okay.
4: Donc n'hésitez pas à prendre l'avion. Et en Allemagne, en Angleterre. Et peut-être qu'un jour, on jouera en France. Voilà.
1: J'ai repéré quand même, enfin, vous tournez en France, j'imagine, il y a quand même un sacré monde de festivals un peu estampillés jazz qui vous attendent quand même, j'imagine.
2: Ça va arriver grâce à ce dernier.
4: On joue plus à l'étranger.
1: Okay.
4: Et vraiment, s'il y a un message, c'est que nous, on aime bien jouer chez nous aussi.
1: Et j'imagine que vous êtes d'autant plus content de revenir une deuxième fois à Cheverny, du coup.
2: C'est tellement pas loin. Notre se porte mieux aujourd'hui.
1: Merci Robin, Séraphin et Charlie Félaz de nous avoir. C'était passionnant de discuter avec vous. On vous souhaite de bonnes balances et évidemment un bon concert. On se fera un plaisir avec Mathilde d'aller vous voir tout à l'heure donc dans la grande cour. Sur la grande scène du château, juste avant Deluxe. On fait
4: là. Merci beaucoup.
1: Juste après, on va essayer d'aller chercher Deluxe. Ils finissent leur balance. On va voir s'ils peuvent venir sur notre plateau. À tout de suite.

0: Un plaisir quand j'expose toute ma prose à chaque pause.
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Toujours depuis Jazzine Cheverny, on attend nos prochains invités. On vous meuble en vous proposant un peu de jazz et de new jazz sur l'antenne de Studios F 91.1 et 91.7. Restez avec nous. Les invités suivants arrivent dans quelques minutes. À tout de suite.

0: On termine de s'écouter le morceau de Valérie Chantef qui nous rejoint sur le plateau. Bonjour Valérie.
1: Bonjour.
0: Merci de nous rejoindre sur ce plateau. On est ravis de vous avoir sur notre studio mobile ici à Jazz in Cheverny. Marie Chantef donc qui jouera en clôture de la soirée.
1: Oui,
0: tout à fait, vers 23h, tout ça, à la fraîcheur de la soirée, de la nuit naissante. On vient d'écouter Marie Posa, qui est un vieux morceau qui date de 2014-15, je crois.
1: C'est vrai, c'est une vieille composition, on peut dire ça, ouais. Mais bon, elle est toujours d'actualité aujourd'hui. Elle a pris plein de formes en plus. Là, c'était la forme mazurka, mais je sais qu'à un moment donné, on l'avait transformée un peu en maloya, un rythme de chez moi. Mais on est revenu sur finalement la base. Le rythme en mazurka et voilà.
0: Alors on va parler termes techniques justement parce que donc tu es réunionnaise.
1: Oui.
0: Est-ce que tu peux nous raconter tes origines personnelles, d'où tu viens et comment t'es arrivée à la musique?
1: Donc je suis née à La Réunion, j'ai grandi à La Réunion et puis après le bac, bon je faisais déjà, j'ai commencé le piano à 7 ans.
0: Ouais.
1: Je faisais du classique et puis après le bac, j'ai dit à ma mère, je veux absolument continuer dans la musique. Et j'ai passé des concours pour rentrer au conservatoire et j'ai eu entre autres le conservatoire de Bordeaux. Et donc j'ai quitté La Réunion à 17 ans et j'ai fait donc musicologie sur Bordeaux. Et voilà, normalement j'étais prédestinée à être professeure de musique en collège.
0: Ouais.
1: Et puis finalement des rencontres vraiment inattendues ont fait que ça dévie un peu mon parcours. Et finalement, j'ai commencé à tourner avec des groupes de salsa. D'ailleurs, j'ai commencé par la salsa. Et puis voilà, l'aventure a commencé comme ça, on va dire, si je résume, parce que ça fait quand même quelques années.
0: Oui, bah, voilà, on fera pas toute la fiche Wikipédia non plus. C'est pas ce qui nous intéresse.
1: Ouais.
0: Alors, c'est un peu enfoncer une porte ouverte, je crois, mais La Réunion, c'est une terre de métissage par excellence.
1: Ça fait.
0: L'hybridation de votre musique, enfin l'hybridation que vous avez dans votre musique, elle était complètement naturelle, en fait. Elle était dans vos gènes.
1: Ouais. Oui, on peut dire ça effectivement. Quand finalement, c'est au moment où j'ai quitté La Réunion que j'ai commencé à réaliser vraiment d'où je venais. Et évidemment, j'ai eu très vite envie de l'inscrire dans ma musique, mais c'était de toute manière, je crois, naturellement. Hein, quand j'ai commencé à composer, les rythmes étaient là, le rythme du maloya ou du sega. Et j'ai eu envie de.
0: Est-ce que tu peux repréciser ce que c'est une maloya
1: Le maloya, en fait, c'est vraiment
0: un peu,
1: le rythme.
0: Un peu connu, mais je pense qu'on peut toujours le repréciser.
1: Tout à fait. C'est un rythme traditionnel de La Réunion.
0: Ouais.
1: À la base, c'est plutôt des percussions et des voix. Ça vient aussi de la période de l'esclavage, donc ça a aussi toute cette histoire.
0: Ça charrie une histoire,
1: oui. Bien sûr.

0: Est-ce que tu peux nous parler du projet Akoda? On va parler des deux projets que tu portes, Akoda et Terre là-bas. Est-ce que tu peux commencer avec Akoda?
1: Akoda, ça a commencé, on va dire maintenant, ça va faire presque 15 ans.
0: Ouais.
1: Sur Bordeaux, donc du coup, j'ai commencé à monter une équipe. Ouais. On était en trio, voilà, donc avec des musiciens, on a commencé à travailler autour de mes compositions. Évidemment, chacun a amené aussi sa sauce, on va dire. Et puis, ça a 15 ans d'existence. On a beaucoup voyagé. On a eu vraiment cette chance-là. Jusqu'à ce que, justement, on avait sorti des EP, des petits CD de 5-6 titres. Et puis, à un moment donné, j'ai eu envie de regrouper tout ça sur un album. On est parti en tournée à La Réunion pour le présenter. J'avais envie de donner cette primeur au public réunionnais. Et il se trouve que à ce moment-là, il y a un journaliste de France O, qui existait à l'époque,
0: ouais,
1: nous a entendus sur les ondes réunionnaises, en tout cas. Et là, il m'a dit, mais attends, écoute, ça m'intéresse. J'aimerais bien qu'on se voit quand tu rentres à Paris. Et là, on a eu la grande chance de signer avec le label Aztec Music, qui est le label de Malavoie, donc qui est un label qui a été créé à l'époque, donc il y a au moins 30 ans maintenant, hein. Donc autour de ce groupe mythique Malavoie. Et là, j'étais tout à fait, excitée à l'idée de rentrer dans ce label, en plus dans la catégorie Créole Jazz, où il y avait déjà Mario Canonge, Alain Jean-Marine, qui sont vraiment les pionniers de ce style-là. Mm-hmm. Et du coup, maintenant l'aventure continue. On a fait donc 4 EP, 2 albums. Donc en tout cas pour l'histoire d'Akoda. Et puis ensuite, Terre là-bas, c'est né aussi d'une rencontre avec la pianiste Florence Vincenot, qui vient de Guadeloupe. Et là, j'ai eu envie de changer effectivement ce poste piano-voix pour me consacrer un peu plus au chant. Et là, vraiment aussi, c'est axé sur les musiques traditionnelles de La Réunion. Mmh. On a aussi fait des compos, mais au départ, c'est ça. Le premier album Radio Pays, en tout cas,
0: chant traditionnel, ouais.
1: Chant traditionnel, toujours mélangé avec le jazz. Ça, c'est vraiment aussi notre marque de fabrique. Ouais. Guillemets. Et du coup, deux albums signés aussi sous le label Aztec. Pendant 2 ans, je me suis concentrée sur Terre là-bas. Là, je reviens sur le nouveau line-up, la nouvelle line-up de Akoda. Donc, avec maintenant en quartet, on a la grande chance d'avoir en invité Géraldine Laurent, qui sera là ce soir. Et bien sûr, Inor Sotolongo, grand percussionniste cubain. Et aussi un grand musicien, jeune musicien, qui vient de la région du Sud-Ouest, qui s'appelle Thomas Boudet. Il est né de la compagnie Lubat. Il a grandi, donc tout petit, déjà à 3 ans, il jouait batterie, guitare, piano. Vous allez voir ce soir, si vous venez, il est hyper polyvalent et avec une grande, grande énergie, beaucoup de générosité sur scène. Bon, en tout cas, voilà, on est là ce soir pour essayer de faire la fête et de partager notre musique avec le public.
2: Sur ton site internet, quand tu présentes le projet donc Akoda, donc t'es la chanteuse du groupe, tu chantes notamment en créole, mais il y a aussi écrit que tu chantes en langue imaginaire.
1: Oui.
2: On raconte quoi en langue imaginaire et comment est-ce qu'on l'invente ?
1: Alors, elle est venue un peu naturellement. Et ça raconte vraiment une histoire. Nutsuk, effectivement, si vous faites référence à ce titre, Nutsuk, si on écoute, effectivement, c'est une langue imaginaire qui m'est venue. J'avais une histoire. Nutsuk, ça veut dire notre,
0: ouais,
1: en créole,
0: ouais.
1: Et souk, c'est notre souk, comme le marché, en fait, hein, okay, référence ouais. À ça. Et du coup, c'était notre souk à nous, c'est le souk de Akoda, notre son. J'ai commencé à imaginer un peu tout ce qu'on avait vécu, toutes nos aventures, tout ce qu'on partage avec depuis 15 ans avec ces super musiciens qui m'entourent. Et du coup, ça parle de ça, ça parle de ce partage, parce que j'y tiens beaucoup, même si effectivement je porte ce projet, mais c'est avant tout un partage musical, un partage aussi avec le public et tout ce qu'on a vécu ces dernières années. C'est traduit de cette manière-là, parce que quelquefois je trouve que les mots, même que ça soit dans ma langue créole ou en français,
0: ils n'arrivent pas bien à traduire ce que tu veux dire.
1: Tout, peut-être, ouais. C'est ça. Ouais. Après, j'ai un peu ce côté, même quand je compose, à m'évader un peu, à être dans l'imaginaire, et j'aime bien que ça soit hors du cadre, ouais. En fait, on va dire ça. Et il y a des mots, en fait, c'est pour la sonorité aussi.
0: Ah bah, j'allais te demander, ouais.
1: Le rythme, en fait, c'est pour ça que je dis qu'ils viennent assez naturellement.

0: naturellement parce que c'est le rythme des mots et la sonorité, bien sûr, qui m'intéresse. Après, j'y mets le sens que je veux.
1: Que tu veux. Voilà. Et c'est aussi, les gens peuvent y mettre le sens qu'ils veulent aussi. Ça laisse un champ de possibilités infinies, en fait.
0: Et je veux laisser cette liberté-là aux gens. Ouais.
2: Quand tu réfléchis à ce que tu vas composer, à ce que tu vas créer, est-ce que c'est vraiment du coup l'histoire que tu veux raconter qui va déterminer un peu la langue dans laquelle tu vas chanter ou pas du tout, ou ça vient aussi naturellement? Est-ce qu'il y a une réflexion derrière ça, ou comme tu l'expliquais sur la langue imaginaire, ça vient comme ça? Et
0: oui, alors globalement, sur la composition, au niveau de la composition, il y a pas grand-chose que je calcule ou en tout cas que je prévois. C'est souvent des moments de vie, des moments forcément des périodes comme ça, où d'ailleurs je me force pas à composer, c'est à un moment donné je me mets au piano et ça vient. Donc du coup c'est pareil, ça vient assez naturellement. Voilà.
2: Est-ce que tu fais des résidences, parce que tu racontes le fait de composer un petit peu par-ci, par-là, naturellement. Est-ce que des périodes de résidence quand même, où là on se dit que c'est un temps où on compose et on cherche à créer, c'est quelque chose, c'est une de tes formes de travail ou pas du tout?
0: Oui, j'aime bien. Moi déjà, je m'enferme moi déjà toute seule. Je fais ma résidence moi-même. parce que j'en ai besoin. Et puis après, bien sûr, la résidence en groupe, le partage de tout ça et cette réflexion, comme vous dites, elle est importante pour que moi je puisse traduire aussi aux musiciens ce que je souhaite. Mais en même temps, je ne ferme jamais les portes. C'est-à-dire qu'il y a un musicien qui peut dire, écoute, j'ai une idée. Et ça, c'est des moments de, j'adore d'ailleurs ces moments-là. C'est le moment où on va tester des choses. Et d'ailleurs, si je vous fais écouter par exemple Mariposa, les prémices, c'est fou. Quelquefois, on a fait des détours incroyables pour revenir finalement à la base, comme je disais. Mais c'est super intéressant. C'est le laboratoire, quoi.
1: En parlant de détours, de tentatives, le jazz est beaucoup associé à l'improvisation. Est-ce que c'est un ferment de ton travail de musicienne, l'improvisation, la recherche permanente, l'expérimentation?
0: Oui, parce que c'est
1: En concert aussi, ça va jusqu'à l'improvisation sur scène,
0: ah,
1: sur
0: oui,
1: les prestations. Ouais.
0: C'est une forme de liberté dans laquelle je
1: tiens à être.
0: Ah ouais, et puis comme je disais, j'ai besoin de ce voyage-là. Il y a un cadre toujours. Enfin, je trouve ça important parce que pour que les gens, en tout cas, en ce qui me concerne, moi, j'aime bien.
1: Et puis se repérer comme on peut.
0: Voilà, les mélodies. Les gens peuvent accrocher, et puis voilà, on pose un cadre. Après, moi je dis toujours d'ailleurs aux musiciens, prends le temps, raconte ce que tu veux, mais vas-y, raconte un truc, et puis d'ailleurs, ça peut complètement faire plouf, parce qu'en fonction de l'état, mais en même temps, c'est très intéressant, finalement, de se rendre compte, je suis dans cet état-là, et peut-être que j'ai pas grand-chose à dire tout de suite. Ou alors ça vient pas, et en même temps je trouve ça super intéressant aussi. Enfin, moi j'ai jamais de problème à me dire, oh oui, c'est un bon solo ou un mauvais solo, c'est un solo en fait. Et c'est un instant T, et il faut le garder, quoi. Évidemment demain ça sera différent, et c'est ça qui est chouette, c'est ce voyage là et cette liberté, vraiment elle est hyper importante pour moi en tout cas.
2: Tu dis aussi que voilà, les voyages, les rencontres, c'est une source d'inspiration. Comment est-ce que tu sais à peu près sur le moment que ce qui est en train de se passer peut donner lieu à une chanson?
0: Je sais pas, justement. Je ne sais pas du tout. C'est-à-dire que quelquefois, je vais rencontrer une personne et vous savez, c'est ce moment où, je sais pas, en deux secondes, il y a un truc qui se passe avec la personne, et c'était pas prévu. Et en même temps, c'est des moments forts. Et effectivement, moi, j'ai eu, en tout cas, je considère avoir eu beaucoup de chance de rencontrer, que ça soit des musiciens ou même d'autres personnes, pas forcément dans la musique, qui ont marqué un moment dans ma vie et qui, même si peut-être quelquefois je les revois plus, ces personnes d'ailleurs, c'était vraiment pile ce moment-là. Et ben, ils sont dans ma musique, ils sont inscrits dans ma musique et en même temps, je saurais pas quoi raconter en fait si c'est pas raconter ce genre de moments qui sont magiques, des vrais moments en fait. Voilà. Que ça soit des rencontres ou des voyages, mais c'est vrai que comme en plus on a pu voyager pas mal avec Akoda, que ça soit en Inde ou déjà dans toute la Caraïbe, sur plusieurs îles, en Afrique, que ça soit le Bénin, le Sénégal, et à chaque fois on a rencontré des âmes incroyables. Et moi, ils sont ancrés en moi Et même je dirais qu'ils font partie de moi maintenant.
1: C'était une rencontre instantanée, mais qui perdure, ouais, et qui imprime malgré tout sur le long terme, quoi, sur la durée. Ouais.
0: Comme je vous dis, c'est des gens qui vous laissent des marques, vraiment une empreinte. Je dirais plutôt une empreinte. Qui fait qu'aujourd'hui la musique d'Akoda sonne comme elle l'est, et peut-être que aussi je me suis construite autour de ces personnes-là, en fait. Ça c'est sûr, c'est évident, quoi. Donc en fait c'est du coup tout le temps en évolution. J'ai l'impression que ouais, ma musique aujourd'hui elle est comme ça, mais peut-être que demain, en fonction de mes rencontres et en fonction de ce que je vis, elle pourrait complètement basculer.
2: Utiliser ces rencontres donc du monde entier dans ta musique, c'est aussi ta manière de briser les frontières culturelles et en même temps garder en vie la mémoire universelle.
0: Je considère pas, moi en tout cas, briser en fait je crois qu'il y en a pas, elles ne sont pas là, les frontières, ça c'est un leurre, et je pense que voilà, on va rentrer dans le débat. Donc en fait justement il y a pas de frontières, donc toutes les musiques peuvent se rencontrer et s'unir, bien sûr, dans le respect de chaque musique. En tout cas, moi, c'est ce que j'essaie de faire. Si je vais emprunter un rythme que j'aime ailleurs, en dehors de ma culture, je m'y intéresse fort. Je vais me renseigner, connaître l'histoire. Et je vais même, si d'ailleurs ça appartient à quelqu'un, je suis du genre à écrire à cette personne, à dire est-ce que c'est ok pour toi que je reprenne ce morceau. Et c'est important. Par exemple, à Koda, on a ce morceau, La Grève Barre et Moins, qui paraît, qu'on a repris depuis quelques années, qui est un morceau qui appartient à l'histoire de la Martinique, des années 19, début du 20e siècle. C'est pendant les grèves. Et en même temps, moi, c'est un Martiniquais qui me l'a conseillé et qui m'a dit, mais je lui ai demandé est-ce que c'est ok, il m'a dit bien sûr, nous on serait fiers que quelqu'un d'autre s'intéresse aussi à notre culture. Voilà, je pense en tout cas essayer de faire de prendre cette assurance que ça va pour tout le monde, quoi. Voilà, après j'essaie de respecter les codes, et ça c'est important aussi, par contre.
1: On va terminer et puis on va te laisser aller balancer tout ça, te préparer pour le concert. On va clore cette séquence et notre plateau. On est ici avec vous depuis 16h. On va laisser les gens venir sur Jazz in Cheverny. La saison d'été, c'est la saison des festivals. C'est souvent des escales dans le parcours d'une artiste. Tu arrives d'où et tu vas où après la date de ce soir?
0: Oula, j'arrive d'où? Alors attendez, faut que je crois que la dernière fois c'était de Montpellier, okay. La dernière date.
1: Hein.
0: Donc là, je suis donc
1: dans le Loir-et-Cher,
0: et demain je joue à Lille.
1: Ok. Voilà. Donc ça, ouais.
0: Ça bouge beaucoup.
1: En trois, quatre jours, t'as fait du sud au nord. L'extrême sud à l'extrême nord.
0: Ouais.
1: Ça va vite. Hein.
0: On fait ça pour ça. En même temps, on fait ce beau métier pour ça, pour voyager et bouger. Donc c'est, on va pas se plaindre. Tout va bien.
1: Ça marche. Ouais. Eh bien, merci Mathilde, c'est fini.
0: Ouais. Ok. Merci à vous.
1: Merci beaucoup Valérie de t'être arrêtée à notre micro. On va s'écouter Terre là-bas. Justement, on en parlait. Le morceau Terre là-bas. Et puis on reprendra l'antenne pour clôturer ce plateau de Jazz in Cheverny, vous dire au revoir et vous rappeler notre plateau de demain. On y revient tout de suite dans 4 minutes après avoir écouté Valérie Chantef. Merci beaucoup.
0: Merci.

0: du jazz créole pour terminer la séquence avec Valérie Tanchev qui jouera à 23h sur la scène gratuite de Jazz in Cheverny. C'est la fin de notre plateau, Mathilde.
1: La fin de cette première journée
0: de plateau. Toi, tu es le fil rouge. Moi, je suis en week-end maintenant. Mais pas toi.
1: Et non.
0: Puisque tu seras là demain avec Clémentine et Sophie.
1: Moi, j'aime bien vivre, j'aime bien me faire plaisir.
0: Jusqu'au bout du bout.
1: Et je vais bien aimer dormir dimanche.
0: Exactement, tu auras gagné un repos bien mérité. Merci à tous et à toutes de nous avoir suivis sur ce plateau. On rend l'antenne.
1: Merci à tous nos invités aussi.
0: Merci à tous nos invités, à l'organisation de s'être arrêtés. C'était pas évident, c'était pas gagné d'avance de les avoir au micro, mais ils ont pris le temps, Jean-Yves et Tiffany, de nous parler de Jazz in Cheverny. Et puis tous les artistes, et la mère aussi, Madame Galère, qui s'est arrêtée pour parler culture et politique culturelle. C'était aussi ma foi fort intéressant, et ce genre de plateau extérieur nous permet d'avoir ce genre de conversation. On pensait avoir Deluxe sur le plateau qui jouera ce soir à 21h30, mais voilà, c'est un peu compliqué, le groupe est international et on ne sait pas où ils sont, hein, je crois que c'est ça.
1: Non, on ne sait pas.
0: On les a perdus, perdu Deluxe. Ils seront sans doute sur la scène quand même, je le souhaite.
1: C'est le plus important.
0: C'est le plus important ce soir à 21h30. Il reste donc des places et vous pouvez encore rejoindre la partie payante, mais il y a des concerts gratuits qui commencent juste derrière nous, derrière l'église. Merci à tous et à toutes de nous avoir suivis et bonne soirée sur les ondes.
1: Bonne soirée et à demain aussi.
0: Exactement.
1: À la même heure.
0: À partir de 16h jusqu'à 18h. 18h30, voilà pour ça. Pas de Ridim, on a un peu empiété sur leur terrain, ils nous en excusent. Vous les retrouverez la semaine prochaine, je suppose, à moins qu'ils ne soient en vacances, mais ça fait longtemps qu'ils n'ont pas fait d'émission. Je pense que vous les retrouverez sans problème, ils auront envie de venir au moins faire une dernière émission de saison. Je pense que vous les retrouverez la semaine prochaine, à suivre. Merci à tous et à toutes, on se quitte avec un petit morceau de Deluxe, histoire de se faire plaisir quand même, avant de les retrouver ce soir, donc sur la scène de Jazz in Cheverny. Salut Mathilde.
1: Salut Thomas.
0: Salut à tous et à toutes.

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0: 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Aujourd'hui, c'est une émission qui prolonge d'une certaine façon la dernière où on avait parlé avec Michel Pamplune de son festival Eldorado. Eh bien, comme on vous l'avait annoncé, il est resté dans les studios pendant 15 jours pour pouvoir évoquer l'histoire de ce label historique, Fargo. On va pouvoir parler de ça en long et en large. Et surtout, on va avoir une playlist à tomber. Donc, on va se régaler. Bébert, il avait pas envie de faire la dernière émission de la saison. Il est déjà en vacances. Heureusement, toi, Didier, t'es là.
1: Ah, je suis toujours là.
0: Toujours, t'es pas toujours là. Mais là, t'es là.
1: Et je suis présent.
0: Et t'as... Évidemment, fais tes devoirs et tu nous ponds une chronique sur les Undertones qui rééditent
1: 4 albums
0: en une seule fois. Alors vas-y, qu'est-ce que tu as à nous dire sur les Undertones?
1: C'est une réédition en fait de 4 albums.
0: 4 premiers.
1: C'est 4 premiers, oui. Alors c'est bon, Undertones, c'est un groupe irlandais du Nord formé à Derry, qui a été sous influence beaucoup des Ramones et des Buzzcocks, punk et power pop. Donc ils ont connu un peu la célébrité en 1978 par leur premier EP avec le titre phare qui s'appelait Teenage Kicks, qui les a propulsés sur la scène nationale grâce notamment à un animateur radio britannique, John Peel. Les 4 albums qui sont réédités se situent entre 1978 et 1983. Après le départ de Fergal Charlet, il y a eu la séparation du groupe en 1983 et reformation en 1999 avec un nouveau chanteur qui s'appelle Paul McLoone.
0: Que nous avons pu voir l'année dernière au Bateau Ivre. Alors j'ai vu des critiques comme quoi cette reformation était inutile. Ben moi je suis désolé, j'ai pris un énorme plaisir même avec ce nouveau chanteur lorsqu'ils sont passés au Bateau Ivre.
1: Donc le morceau que je vous propose, c'est Jimmy Jimmy.
0: Un tube ?

Nous étions avec un groupe que j'aime beaucoup, que je suis depuis très longtemps, qui s'appelle The Bug Club. C'est un groupe gallois. Il a été programmé un certain nombre de fois dans la Rock Set List. Et là, à la fin du mois de mai, ils ont sorti un nouveau disque. Alors comme ils en ont l'habitude, il y a toujours beaucoup de titres. Là, sur celui-ci, il y en a 17. Et par exemple, c'était sur l'album de 2023, il y avait carrément 47 morceaux. Donc, ils ne sont jamais avares. Et ce groupe que l'on a vu grandir, au début, c'était plutôt du blues, et évidemment ils sont passés par la case autoproduction. Depuis, il y a Sub Pop qui les a signés et c'est devenu un groupe de rock indé. Alors au début de leur histoire, moi je les aimais beaucoup pour plein de raisons, leur singularité, des mélodies remuantes, ils avaient un son garage qui me plaît toujours bien, et ils avaient des dissonances des fois qui sont un peu bizarres, mais je trouvais que ça avait du sens. En plus, ils ont des préoccupations sociales, ils ont beaucoup d'humour, et puis il y a une espèce de légèreté

0: entendant tout ça dans leur double voix, eh bien, en 2026, ils sont toujours dans le même état d'esprit, avec les mêmes qualités, mais sans doute sont-ils devenus un petit peu plus punk et mordant. Si j'avais une réserve à faire, c'est sur leur qualité en termes d'illustration. Les pochettes d'albums ne me subjuguent pas. Donc, je vous conseille d'aller découvrir ce nouvel album qui s'appelle Every Single Muscle. Et le titre que nous avons écouté, c'est Make It Count. Bébé, en n'étant pas là, il a pas fait aussi bien que toi, il m'a pas laissé de devoir à dire, donc...
1: C'est pas bien, tu vas mettre une mauvaise note.
0: Ouais. Alors on va faire très simple, le groupe s'appelle Automatic Lovers, c'est du punk rock de Madrid, c'est un nouveau groupe, ils ont fait, je pense, le Cosmic Trip, Weber a été captivé par leur set, il avait envie de nous partager ça, leur premier single date de 2025, donc c'est très très récent. Automatic Lovers avec le titre Boston Brats, et c'est un single.

0: Nous étions avec ce cher Neil Casal, si cher au cœur de Michel Pamplune, notre invité, donc fondateur, créateur du label Fargo entre 2000 et 2015, en gros.
1: En gros, c'est ça. C'est bonjour ça. Tout le monde.
0: Bah oui, je t'ai même pas donné la parole tout à l'heure pour que tu nous dises bonjour.
1: Bonjour, auditeur de Rock Set List.
0: Depuis la dernière émission que nous avons fait sur Eldorado.
1: Le festival.
0: Ouais, tu vas bien?
1: Ça va super.
0: Aujourd'hui, on va parler de cette étape importante de ta vie.
1: Oui, c'est vrai. Bah, ce genre de boulot et de projet passion prend beaucoup de place dans ta vie, oui. Donc effectivement, du milieu des années 90 jusqu'à 2015, il y a eu de cassures et du burn-out à la fin de tout ça. Mais non, c'est que des bons souvenirs, c'est une belle aventure, c'est que des bons souvenirs. Aucune nostalgie.
0: Alors, avant de parler éventuellement de cette rupture, il a fallu commencer. Mmh. À l'amorce des années 2000, tu parles des années 95, c'est les trucs qui ont commencé à germer. Pour quelle raison t'as créé un label?
1: Bah, c'est justement pour Neil.
0: Neil Casal.
1: C'est la découverte de la musique de Neil Casal en 95 avec son premier album Fade Away Diamond Time, dont est extrait le titre là, Free To Go, qu'on vient d'écouter. C'est pour moi l'épiphanie, cet album, la voix, les chansons, le son, l'orgamande à fond, la pédale style. Ah, ça m'a vraiment bouleversé ce disque.
0: Et il n'avait pas de distribution en France?
1: C'était un disque que j'ai acheté en import. J'avais entendu ce titre chez WeFM. Dom Kiris qui faisait une émission en direct du Chesterfield Café, qui à un moment donné programmait de la musique live. Et il avait joué ce titre-là, parce qu'il avait acheté le disque chez Gibert. Je suis allé chez Gibert l'acheter. C'est un disque qui était en import US, qui n'était pas sorti en Europe. Et après, j'ai eu comme obsession de monter un label. On était pile au moment où cette scène un peu, on va dire, singer-songwriters, scène aujourd'hui qu'on appelle Americana, mais qu'à l'époque on appelait Alternative Country, c'est-à-dire des gens, des plutôt jeunes, qui venaient du rock, de la pop ou du punk, voilà, qui avaient des racines plus récentes, piochaient, mettaient un petit peu de country. Voilà, il y avait les Jayhawks, il y avait les débuts de Uncle Topelo, qui deviendra ensuite Wilco, Whiskey Town. C'était une scène qu'on appelait à l'époque Alternative Country, pour se dissocier de la country music qui était très
0: classique,
1: un peu fabriquée de façon industrielle, parfois sans ça. Saveur sans odeur. Et voilà, et j'ai voulu monter un label. Pile au moment où j'ai découvert ce disque, en fait, la maison de disques a fusionné, a été rachetée par BMG. À l'époque, c'était déjà les concentrations dans les maisons de disques. Et Neil, 3 ou 4 mois après avoir sorti ce premier disque, pour moi majeur et un classique, s'est retrouvé à la rue. Et donc, moi, je me suis dit, je veux monter un label et je veux
0: avoir Neil Casal.
1: Je veux avoir Neil Casal dans mon écurie. Je suis allé le voir à Londres et il a été totalement touché par ma démarche, qui était totalement une démarche d'amateur. Hein. J'avais un job dans la musique, mais j'avais pas du tout de label, je savais pas comment on faisait, etc. C'était juste, il a été emballé par ma passion et par mon envie de faire ça. Et voilà, après c'est une longue histoire de collaboration et d'amitié qui a fait que par la suite on a fait pas mal d'albums ensemble.
0: À Rock Set, on a eu le plaisir de le recevoir, Neil Casal, lorsqu'il avait monté son groupe Easy Malaisy au Château d'Eau.
2: Un super concert.
0: Super concert, très marquant puisque c'est le concert où on a perdu le plus d'argent. Ça a été un four financier, autant que ça a était la classe sur scène. C'est une fierté de l'avoir reçu. Autre moment marquant du début du label, si les informations que j'ai sont exactes, t'as dû produire à peu près 200 disques.
1: Ça doit être ça, ouais.
0: Il y a eu très peu de Français, mais par contre, il y en a eu un qui a été extrêmement marquant, et c'est le disque d'Émilie Loiseau, L'autre bout du monde. Raconte-nous en quelques mots comment ça s'est passé, cette rencontre.
1: C'est la seule production, effectivement, française. Elle chante un peu en anglais, parce qu'elle est franco-anglaise, mais c'est le seul album, effectivement, d'une artiste française que le label Fargo a produit. Le label Fargo était plutôt, effectivement, branché anglo-saxon et américain. La connexion, c'est que au bout de quelques années, quand on est label français, basé à Paris, j'ai failli aller m'installer à Londres, parce qu'à un moment donné, la mère de mes enfants aurait pu aussi avoir une opportunité professionnelle à Londres, et moi j'y songeais parce que avec mes choix musicaux et l'esthétique du label, il aurait été beaucoup plus facile d'être basé à Londres, voire même aux Pays-Bas ou en Scandinavie, qu'à Paris. Mais bon voilà, j'étais parisien, donc j'ai fait avec, mais à un moment donné, après plusieurs années d'activité, j'avais quand même envie de faire quelque chose avec des artistes d'ici. Sauf qu'avec mes goûts et la couleur du label, c'était pas évident, donc en fait j'étais prêt, mais ça m'a jamais intéressé de signer des artistes français qui singeaient les Américains parce que j'avais déjà la chance de travailler avec la VO, donc j'allais pas prendre des VF ou des ersatz de. Et puis Émilie Loiseau un jour m'a appelé parce que elle travaillait sur des morceaux et elle maquettait des titres et elle était fan d'un de nos artistes sur le label, le violoniste et artiste qui est connu pour ses sifflements aussi, Andrew Bird,
0: que nous passerons tout à l'heure.
1: Voilà, elle était fan d'Andrew Bird et elle m'appelait pour savoir si ce serait possible possible d'avoir Andrew Bird sur un de ses titres à l'avenir. Et puis alors moi je l'ai eu au téléphone, on a pas mal discuté, pas mal de goûts en commun, on a parlé Bob Dylan, Leonard Cohen, et puis je lui dis mais vous savez, faites-moi un jeu aussi de maquette, un CD pour moi, parce que on sait jamais, ça pourrait m'intéresser. Je voyais qu'on avait quelque chose,
0: des
1: points en commun, une accroche. Pour l'instant j'ai pas d'artiste français sur le label, mais c'est parce que j'ai pas trouvé vraiment un artiste qui soit pertinent et qui aille dans notre ligne. Ça veut pas dire que je ne suis pas intéressé. Pour raccourcir l'histoire, j'ai reçu ces maquettes, j'ai écouté et j'ai tout de suite vu que ça me plaisait beaucoup, qu'il y avait totalement un pont et qu'elle serait parfaite chez Fargo, qu'il y avait totalement un pont avec nos artistes et l'univers Fargo, et que je voyais dans les chansons, il y avait moyen de faire un très beau disque. Il y a plein de ses compos et notamment L'autre bout du monde qui était déjà là au piano-voix, qui était une très jolie chanson. Donc voilà, on s'est rencontrés pour un café et puis je lui dis bah écoutez, je pense que ce sera possible qu'Andrew Bird vous sur mon morceau, mais au-delà de ça, je veux vous signer sur Fargo et produire le disque pour vous, quoi.
0: Donc, une belle histoire, une belle chanson,
1: ouais,
0: qu'on va écouter dès maintenant. L'autre bout du monde, ça nous ramène 2006, c'était il y a 20 ans.

0: Ah voilà, ben il y a eu Émilie Loiseau et on a enchaîné avec l'autre artiste dont on parlait, Andrew Bird, qui a participé à un titre de l'album de Émilie Loiseau. Et par ailleurs, dans la même période, Andrew Bird sortait un album chez Fargo qui s'appelait The Mysterious Production of Eggs. Tout de suite, le titre nous montre toute la fantaisie du personnage et le titre du morceau, c'était Fake Palindromes. Donc cet Andrew Bird a fait partie aussi du premier bloc d'artistes Fargo que tu as vraiment mis en avant.
1: Tout à fait, ouais. C'est même le premier artiste qui a vraiment un peu décollé chez Fargo. Je me souviens que l'équipe de France Inter à l'époque de la programmation musicale avait vachement craqué sur le premier album d'Andrew Bird qu'on a sorti qui s'appelait Weather Systems. Et c'est le premier artiste pour lequel on a eu un peu de radio, un peu d'airplay. Et voilà, ça a été un des artistes importants pour Fargo au début. Et Fargo a fait autant de bien à Andrew Bird que Andrew Bird a fait du bien à Fargo. C'est-à-dire que c'est l'album Weather Systems qui l'a fait un peu émerger. Voilà, parce que c'était vraiment très singulier, sa voix, ses sifflements, le violon. C'était une très belle période, très belle rencontre. J'avais eu un gros coup de cœur pour lui, oui.
0: Et alors, quand tu faisais ces découvertes-là, j'imagine que tu avais de multiples façons de découvrir des artistes, même à l'époque, tu devais recevoir beaucoup de propositions.
1: Pour le cas d'Andrew Bird, c'est sa manageuse de l'époque, qui est toujours sa manageuse d'ailleurs, qui m'avait envoyé les maquettes de l'album. Et parce que j'avais sorti un disque de ce duo, The Handsome Family, qui était très ami avec Andrew Bird, je crois que voilà, ils avaient parlé entre eux, et Andrew Bird cherchait un label en Europe.
0: Et comment tu t'y prenais donc pour conclure des deals comme ça avec des artistes que toi tu appréciais, comment tu faisais pour les approcher et puis pour leur faire comprendre que Fargo c'était le label qu'ils devaient choisir?
1: On n'avait pas à l'époque les moyens d'être ni dans la surenchère au niveau des avances ou financièrement. Ils sont venus chez Fargo parce que il y avait peut-être un bouche à oreille favorable. Quand t'as un label qui commence à avoir une image avec 2-3 artistes, il y a ça aussi, ça donne une certaine image au label, l'esthétique du label en général, peut-être mon discours passionné. Pour beaucoup, ça les a touchés et mon intérêt vraiment honnête pour leur musique. Et puis après, quand le label a fait parler de lui, voilà, c'est un petit milieu, donc les gens me connaissaient un peu, ils voyaient les artistes sur le label, peut-être qu'ils se parlaient entre eux, on voyait l'image du label. Voilà, après c'est des choses qui peuvent être rassurantes, qui peuvent être en disant, ah bah tiens, le label, ils ont un tel, ah ouais, ça parle, ça. Ça m'irait, je me verrais bien là. J'allais voir Chris Whitley, John Trudell, Neil Casal, soit des gens qui avaient eu déjà une carrière précédente sur une major, qui avaient déjà eu un premier succès, puis après qui étaient un peu dans le creux de la vague, et j'allais les trouver, soit j'allais vers des gens qui démarraient de zéro, toujours avec le même enthousiasme. Donc je pense que ça, si t'as quelqu'un qui vient et qui a envie de travailler avec toi, qui trouve ta musique top, qui a envie de se bouger pour ta musique et te défendre, je pense que voilà, t'as envie de le suivre. Quoi. La signature et le choix des artistes sur le label, c'était vraiment quelque chose de solitaire. C'est moi. C'était mon instinct. Alors, j'ai pu me tromper, ou après, il y a des projets qui ont marché, qui n'ont pas marché. Mais mon gouvernail, c'était mon instinct et mon goût. C'était délicat, parce que j'avais en même temps envie que mon équipe, parce qu'au fur et à mesure de l'histoire du label, j'ai démarré seul, ensuite à deux, après j'ai eu plusieurs employés. J'avais envie que mes employés et que les gens qui travaillent avec moi se sentent impliqués. Mais on ne peut pas décider de signature en réunion. Bon, moi, c'est pas possible. Au départ, il fallait que ça soit mon instinct, mon flair, et c'est ça la ligne directrice. Bon, après, ça veut dire qu'il fallait que je les motive et que je leur explique pourquoi j'avais choisi. En général, ils étaient plutôt fiers de faire partie de Fargo et d'être avec moi comme directeur artistique, mais je ne pouvais pas partager la décision. C'était ça un peu le cœur de Fargo. J'ai une équipe et j'aurais jamais pu faire Fargo tout seul, mais au cœur de Fargo, il y a moi et mes goûts. Et donc, il fallait pas changer ça. Après, c'est aussi la raison pour laquelle je n'ai pas pu réussir. Et je pense qu'il y a une date de péremption. 15 ans, pour moi, je pense que c'était le maximum.
0: Tout à l'heure, je le disais, mais quand on évoque Fargo, évidemment, ça fait appel à beaucoup de souvenirs. Et la première fois que j'ai eu le plaisir de te parler au téléphone, c'était un moment où je rêvais beaucoup de pouvoir programmer les Jokes. Et dans ton label, tu avais accueilli Mark Olson, qui, je crois, à ce moment-là, était parti des Jokes, déjà. Tu m'avais envoyé la compile, tu m'avais invité à venir voir un concert à Paris. Ce disque, je l'ai usé sur ma platine. Je l'ai vu en concert. Et rien que pour ça, déjà, je te remercie d'avoir monté aussi ton label Fargo, en plus d'Émilie Loiseau. Donc, on va écouter.
1: Je t'en prie.
0: Écoutez un extrait de cet album de Mark Olson, qui était une compile. Il avait fait déjà un certain nombre de disques. Ouais. Et toi, t'avais rassemblé tout ça.
1: Voilà, en fait, c'était un truc assez intéressant. J'avais mis à contribution un ami fan des Geox comme moi, journaliste et surtout fan de musique et fan des Geox, Léo Haddad, qui est une très belle plume aujourd'hui pour rock et folk. Et Mark Olson, quand il a quitté les Geox, avait fait pas mal d'albums avec sa femme Victoria Williams. Et on s'est dit que ça serait intéressant pour les gens, pour rentrer dans cette sous-nouvel univers, de faire un peu un best-of de ces trois disques. Et comme le nom du groupe c'était Mark Olson and the Creek Deepers, on a fait un best-of, une compilation qui s'appelait Creek Deeping for the First Time.
0: Eh bien, nous allons découvrir ce morceau qui s'appelle Zola and the Tulip Tree, et ça nous ramène aussi longtemps en arrière, 2003.

0: Alors, on était au contact d'un autre joyau de la signature Fargo, avec Jesse Maline. Pareil, tu l'as attrapé très rapidement, ce garçon, dans tes filets.
1: Oui, alors, la petite histoire pour Jesse, c'est que Fargo, au début, quand on ne sortait des disques qu'en France, et pas en Europe ou ailleurs, on a sorti au début du label le premier album de solo de Ryan Adams, Heartbreaker. Voilà, Ryan Adams, qui est un chanteur, songwriter, guitariste, qui était dans Whiskey Town, un groupe important de l'alternative country des années 90. L'autre fondateur de Whiskey Town, c'est Philip Wancher, qui est le guitariste de Jesse Sykes. La manageuse de Jesse Maline, qui me contacte, parce qu'elle entend parler de Fargo via Jesse Sykes et Philip Wancher. Et puis Ryan Adams, qui est le meilleur ami à l'époque de Jesse Maline, qui parle de Fargo à Jesse Maline. Donc ça fait deux angles.
0: Encore puis, du bouche à oreille.
1: C'est le bouche à oreille, après, entre les artistes, entre les managers. Ils me font écouter l'album The Fine Art of Self-Destruction. J'adore, banco tout de suite. Il y a tout là-dedans. Le gars qui vient d'un passé hardcore, glam punk avec Degeneration, qui se transforme en espèce de troubadour Neil Youngien avec ce passé rock'n'roll et ce narratif. Voilà, et puis un univers un peu Martin Scorsese, vraiment le Brooklyn new-yorkais.
0: D'ailleurs, Brooklyn, c'est le titre du morceau voilà. Que l'on a écouté. Hein.
1: Donc il y a tout ce que j'aime. Et puis c'est pareil, c'est le début d'une longue collaboration et amitié avec Jesse Maline.
0: Alors tu peux peut-être nous donner quelques nouvelles, parce qu'on sait qu'il a traversé des moments compliqués sur le plan de la santé.
1: Ouais, il y a quelques années, il s'est retrouvé complètement paralysé suite à une attaque, stroke, comme un AVC, ouais. Mais de la moelle épinière. Il n'a pas recouvré complètement l'usage de ses jambes, donc il est beaucoup en fauteuil roulant. Il arrive à se tenir un peu, mais il n'a pas encore vraiment pu regagner toutes ses capacités. Là, il a repris les concerts, il sera au milieu de juin en Angleterre. Il a fait une pièce à New York là, sur sa vie et son parcours. Il est très actif, mais il n'a pas encore recouvré toutes ses capacités. C'est un mec génial, passionné, passionnant, généreux.
0: Et alors dans tout ton parcours, on a compris que tu avais de nombreuses admirations et que quand tu admirais un artiste, tu essayais de faire en sorte de pouvoir l'avoir dans ton label. Est-ce qu'il t'est arrivé souvent d'avoir ce genre d'envie et à la rencontre de la personne que ça le fasse pas pour différentes raisons?
1: Non, ça s'est jamais arrivé. Ce qui est arrivé, c'est que je signe un artiste et que je commence à travailler avec lui et que ça se passe mal. Mais c'est arrivé peut-être deux fois sur 210 disques parus, donc c'est pas grave. On peut pas faire l'unanimité, on peut pas tout réussir. Parfois même on merde, on essaie de faire notre mieux, parfois ça marche pas, donc parfois les artistes sont pas contents. C'est plus facile pour un artiste de dénigrer sa maison de disque parce que ça marche pas. On dit toujours que si ça marche, c'est grâce à l'artiste, si ça marche pas, c'est la faute de sa maison de disque. Bon bah parfois c'est un peu ça. En majorité, je suis toujours tombé sur des gens avec lesquels ça s'est bien passé. En tout cas, ce que je peux dire, c'est que avoir aujourd'hui, dans ce nouveau projet de festival Eldorado, qui est quelque part un peu comme un Fargo mais en festival, avoir des amitiés aussi longues que celle avec Alela Diane qui revient après avoir travaillé avec elle au début des années 2000 et par exemple Jesse Sykes, l'histoire est belle et donc c'est plutôt un bon signe.
0: Bon, on va écouter encore un petit peu de musique, un artiste que tu as aussi produit, John Trudell, avec le morceau Blue Indians.
1: Blue Indians, oui.
0: Extrait de l'album
1: du même nom, Blue Indians. Ouais. C'est un gros coup de cœur et ouais, puis c'est
0: l'histoire là. Personnelle incroyable.
1: L'histoire est incroyable parce que depuis que je suis tout petit passionné de culture amérindienne et donc je connaissais le parcours d'activiste et de John Trudell avant de faire des disques. C'était un activiste, membre de l'American Indian Movement, ensuite poète, et donc quand il fait ce disque-là, je crois en plus produit par Jackson Browne, et donc là quand on me propose de sortir ce disque-là et de travailler avec Trudell et donc de le faire jouer en France, etc., c'est une rencontre énorme parce que là il y a le sens. Ce qu'il dit sur l'Amérique, c'est cinglant et à la fois très vrai. Et ça m'intéresse aussi beaucoup, le propos, parce que Fargo n'a jamais été un label de promotion des États-Unis au sens général. C'est une certaine culture, un certain type d'artiste. Donc c'est important de le dire aujourd'hui avec ce qui se passe. Tout comme Eldorado n'est pas là pour glorifier la culture américaine. On fait des choix. C'est une certaine Amérique. Pourquoi Fargo? Parce que c'était l'Amérique des frères Cohen. Et je voulais, en label, sortir quelque part la bande-son des films des frères Cohen. Ça, plus le Fargo de la diligence, Wells Fargo, qu'on voit dans les westerns, parce que je suis tombé dedans en regardant les westerns sur les genoux de mon grand-père. Voilà, et Fargo a dû rester bloqué, voilà, dans mon crâne avec la diligence Wells Fargo, après le film Fargo, et puis voilà, cette région des États-Unis des plaines que j'aime particulièrement. Et puis voilà, et puis il fallait bien trouver un nom parce que Mercury et Columbia s'étaient pris.
0: Bon, alors on part avec John Trudell,

0: Alors, nous étions en présence de Chris Whitley avec le morceau To Joy, extrait d'un album de 2001, Rocket House. Donc, ça doit être aussi un album que tu as produit.
1: Oui, c'est un album qu'on a sorti en Europe, Rocket House.
0: C'est un de tes premiers albums aussi.
1: C'est pas le premier qu'on a fait de Chris Whitley, le tout premier sorti sur Fargo. C'était un live solo où il est juste là avec sa guitare National et un pied qui martèle le sol qui s'appelle Live at Martyrs. On a sorti pas mal de disques de Chris Whitley. C'est aussi une belle histoire, une belle rencontre, une amitié, une collaboration assez longue jusqu'à sa mort.
0: En 2005.
1: Voilà.
0: Bon, on va être obligé de se quitter assez rapidement puisque le temps défile. La fin de Fargo, on l'a abordé pour commencer, mais pour outrepasser, j'imagine, ce qui a été une déception, tu t'es replongé dans ton activité musicale de quelle façon pour dépasser cette déception ?
1: C'était une déception, mais c'était aussi un soulagement, la fin du label Fargo, parce que ça a été une aventure passionnante, mais éreintante. J'y ai laissé un mariage, ça a été beaucoup de stress. Voilà, il y a eu des succès, des échecs. C'était fatigant de porter ça. Donc en fait, quand ça s'est arrêté, j'étais pas si triste que ça. J'ai rebondi en ouvrant une boutique de disques qui s'appelait Fargo Vinyl Shop. Ça a été un peu un espèce de transition entre mon activité de label et ce que je fais aujourd'hui. Et puis j'avais commencé déjà à travailler en plus du label Fargo comme attaché de presse ou label freelance pour des artistes américains qui n'étaient pas signés sur Fargo mais qui avaient besoin de mon aide en France. Ça a été le cas de Steve Earle.
0: Ouais.
1: Qui est un de mes héros musicaux. Et quand le manager de Steve Earle m'a dit « Bah ouais, mais il est chez Warner en France, mais Warner ne comprennent rien à sa musique, ils savent pas le bosser. Donc toi, t'es dans cette niche-là, musicale-là, on peut pas venir sur Fargo, mais tu pourrais pas t'occuper de, quand même de Steve Earle ?» J'ai dit « Ah si, j'adorerais, moi j'adore Steve Earle. C'est un de mes héros, c'est la raison pour laquelle je suis dans ce genre de musique-là, carrément. » Donc du coup, c'est pour ça que j'ai imaginé une autre entité, enfin en tout cas un nom, où je pourrais accueillir d'autres projets qui ne soient pas sur le label Fargo et que je puisse travailler. On va l'appeler la Fargo Mafia. Et j'ai développé Fargo Mafia et quand le label Fargo est arrêté, j'ai développé ça. Et c'est ce que je fais aujourd'hui. Aujourd'hui, je m'occupe de pas mal d'artistes comme Robert Finlay, tous les artistes qui sont signés par Dan Auerbach, des Black Keys sur son label. Et des ex-artistes du label Fargo m'ont embauché comme attaché de presse pour m'occuper d'eux de leur carrière en France. Et donc, je fais ça aujourd'hui. Je suis conseil. Tout ce que j'ai appris des 15-20 ans de label indépendant, je m'en sers pour accompagner des artistes aujourd'hui sous l'appellation Fargo Mafia. Je continue à creuser le même sillon. Mais c'est pas moi qui produis, c'est pas moi qui prends les risques financiers. Je n'ai pas de salariés.
2: Tu transmets ton expérience, en
1: voilà.
2: Fait.
1: Voilà. Et donc, s'ils ont besoin que je leur organise un concert, je suis un peu comme un couteau suisse, parce que j'étais obligé, en autodidacte, de faire tout un tas de choses dans l'univers de la musique avec mon label. Pour les artistes qui viennent à moi, qui souvent n'ont pas de label en France ou n'ont pas de représentation en France ou en Europe, voilà, ils me disent, mais on a besoin, tu veux pas nous mettre en rapport avec un tourneur ou est-ce que tu peux pas nous faire un concert à Paris? Est-ce que tu peux pas t'occuper de notre presse ou de notre promo? Voilà, je m'adapte à leurs besoins et je les accompagne dans leur carrière.
0: Bien, cette émission était particulièrement enrichissante. On aurait pu en faire encore 3 ou 4 comme ça, tellement ma liste de questions est restée presque... j'ai pas posé assez de questions. Tu seras obligé de revenir. Tu seras obligé de revenir.
2: Avec grand plaisir.
1: Avec plaisir aussi. Hein.
0: Pour la dernière de la saison, ça valait bien quelques minutes en plus, parce qu'on dépasse largement le cadre de l'heure qui nous est impartie. Et on vous souhaite à tous et à toutes un bel été. Profitez de ces temps ensoleillés pour écouter de la bonne musique en concert. Avant la rentrée, on vous donne rendez-vous à Saint-Sulpice pour notre Comeback Rock'n'Roll.
2: Le 29 août.
0: Avec les Creds, avec
2: notamment
0: les Shaky Dogs, avec Parrot Tones et la Fanfarista Orchestra plus DJ Louche. Bye bye everybody.
2: Salut tout le monde.
1: Au revoir, merci Roxette.

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